0: surtout de notre président national qui nous avait dit que les boulangers avaient rien à craindre sur les amendes. Et je leur ai fait confiance et puis voilà, je me suis dit, ben, si ils disent ça, c'est que derrière on est tout tenu et que voilà, on peut ouvrir sans problème.
1: C'est une tradition qu'il faut maintenir selon vous, d'ouvrir le 1er mai. C'est un état de fête qui s'est un peu imposé, mais qui était hors des clous. Selon vous, c'est important que les boulangeries restent ouvertes, même s'il y a des salariés?
0: Quand tu es comme là, sur le volontariat des salariés, il n'y a pas de problème. Ou à ce compte-là, bah, si on ferme, mais que tout soit fermé, que le pays vraiment soit à zéro, qu'il soit tout fermé.
2: Voilà Eric Amieux, le patron de cette boulangerie à Domarin, interrogé par Théo Hetsch d'ici Isère pour France Info.
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2: 22h21, Thomas Bénèche pour l'essentiel et la France insoumise qui monte au créneau ce soir.
4: Oui, et demande la saisine de la Cour de justice de la République contre le Premier ministre Sébastien Lecornu. Elle accuse le chef du gouvernement de tentative de faire échec à l'exécution de la loi. Et la fille reproche à Sébastien Lecornu, le locataire de Matignon, d'avoir appelé et soutenu un boulanger isérois contrôlé en ce 1er mai par l'inspection du travail alors qu'il était ouvert. Les défilés du 1er mai ont mobilisé plus de 300 000 personnes à travers notre pays selon la CGT. Le ministère de l'Intérieur parle, lui, de 158 000 manifestants en France, dont 24 000 à Paris. Une enquête lancée en Ardèche pour déterminer comment une voiture avec 5 personnes à son bord a fait une sortie de route mortelle. Les faits ont eu lieu cet après-midi entre Sarah et Vernosque-les-Annonay. Les victimes étaient âgées de 17 à 20 ans. Une free party réunit en ce moment dans le Cher quelques 20 000 personnes. L'événement est non seulement illégal, mais en plus il se tient sur un terrain militaire, un terrain dangereux car il peut contenir des munitions non explosées.
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2: Donald Trump n'est pas satisfait d'une nouvelle offre de l'Iran pour relancer les négociations de paix avec les États-Unis. Il renouvelle sa menace de pulvériser la République islamique en cas d'échec de la diplomatie. C'est ce qu'il a dit aujourd'hui avant de s'envoler pour un meeting en Floride.
5: Ils veulent un accord, mais je ne suis pas satisfait de leur proposition, donc on verra. Un voyage au Pakistan serait très long, donc en termes de négociation, on fait tout au téléphone. Ils ont fait des progrès, mais je ne suis pas sûr qu'ils y parviennent un jour. Il y a d'énormes discordes, d'énormes problèmes au sein du régime en Iran. Ils ont du mal à s'entendre. Leurs dirigeants sont très désunis. Il y a 2-3 groupes, peut-être 4. Donc les dirigeants sont très désunis. Ils veulent tous un accord, mais ce régime est dans tous ses états.
2: Voilà le président des États-Unis, Donald Trump. Bonsoir, général Jean-Paul Paloméros.
6: Bonsoir.
2: Ancien chef d'état-major de l'armée de l'air, ancien commandant de l'OTAN à la transformation des capacités militaires. Chaque jour, une nouvelle déclaration du président américain qui alterne entre le chaud et le froid. Est-ce que cette fois-ci, c'est le signe que les bombardements vont reprendre? Il y a quelques signaux qui peuvent cependant l'indiquer, avec notamment également ces livraisons d'armes en ce moment du côté d'Israël.
6: Oui, de toute façon, il faut recompléter les stocks, quoi qu'il en soit. Je suis partagé. Il y a des options qui ont été présentées au président Trump, on le sait. Mais ces options, telles qu'on les perçoit aujourd'hui, sont très fragmentaires. Elles n'abordent pas le problème d'ensemble, de savoir comment on peut réellement faire pression sur le régime iranien pour qu'il arrive enfin à des négociations qui soient réelles, c'est-à-dire qu'il mette quelque chose de réel sur la table. Pour l'instant, il n'a rien dit, ce pouvoir iranien. Ça met Trump dans toutes ses fureurs, mais c'est ainsi. Et comme il a gagné le pouvoir iranien, eh bien, le détroit d'Hormuz, il inspire le respect et la peur au pays du Golfe. Il a toujours un stock de missiles balistiques. Il va falloir un peu plus que des vociférations, à mon avis, pour que ça change.
2: Est-ce que les pays du Golfe ont raison, selon vous, d'avoir peur de l'Iran? Est-ce que ça veut dire qu'ils ont des informations? Peut-être en avez-vous aussi, mais que l'Iran aussi, peut-être de son côté, à l'occasion du cessez-le-feu, a pu, d'une manière ou d'une autre, renouveler son stock d'armement?
6: Ils s'en sont certainement pas privés. Ce qui démontre ce que je pensais et disais depuis le cessez-le-feu, que le cessez-le-feu était une erreur peut-être stratégique. n'aurait pas fallu laisser respirer.

0: pouvoir iranien. C'était peut-être la chance qu'avait cette coalition. Voilà, à force de vouloir jouer sur des terrains militaires puis pseudo-politiques, on arrive à un état d'une instabilité incroyable. Et évidemment que les pays du Golfe ont raison d'avoir peur. Ils savent très bien que l'Iran, instantanément, peut déclencher les feux qui vont atteindre leurs centres vitaux, quasiment, les usines de dessalement d'eau de mer, les raffineries, tout ce qu'on a déjà vu dans la première phase. Il n'y aura aucune surprise là-dedans. Et malheureusement, ils n'ont pas eu le temps de se renforcer entre-temps. Les mêmes vulnérabilités persistent.
1: On s'étonne quand même de ce que vous dites. Ça signifie que les semaines entières de bombardements israélo-américains sur l'Iran n'ont pas permis d'anéantir totalement la puissance de frappe des Iraniens.
0: Parce que, bien sûr, on peut évoquer tous les scénarios. Il faut se méfier d'être une sorte de Cassandre. C'est pas ce que je veux dire, mais la campagne, elle s'est arrêtée trop brutalement, si vous voulez. On savait qu'il faudrait du temps, qu'il faudrait de la patience stratégique, qu'il faudrait pouvoir tenir le rythme pour avoir une chance de voir le régime vaciller. Mais là, on lui a donné une respiration, c'est même plus une respiration, c'est un deuxième souffle, carrément, qu'on lui a donné. C'était un cadeau, et ils s'en servent. Et bien sûr qu'ils reconstituent leur stock, ils déterrent un certain nombre de choses, etc. Et de toute façon, même au moment du cessez-le-feu, ils avaient encore gardé, maintenant on en est à peu près sûr, des capacités significatives, en particulier de missiles balistiques. Donc forcément, ils en auront encore plus et ils pourront frapper là où ils le souhaitent, quand ils le souhaitent. Et ça va être extrêmement difficile de reprendre la guerre sur ces bases-là. Il va falloir repasser sans doute sur un certain nombre de cibles qui avaient été traitées dans la première phase. Et qui plus est, moi je ne sens pas Donald Trump prêt à faire une nouvelle guerre, mais je peux aussi me tromper.
1: Ça voudrait dire un statu quo et une situation comme celle que l'on connaît aujourd'hui qui pourrait s'éterniser.
0: Oui, il y a un petit détail qui est passé très rapidement sur les ondes, c'est que M. Poutine le président Trump a eu un contact avec Poutine. Et ce qu'a dit Poutine, c'est qu'il ne souhaitait pas, entre guillemets, qu'il ne recommandait pas de reprendre la guerre contre l'Iran. M. Trump est très, très à l'écoute de ce que dit Vladimir Poutine. Est-ce que ça donne des indices sur ce qui pourrait se passer? Je ne prendrai pas de pari, mais ça m'étonnerait qu'il reparte comme ça la guerre, parce que il y a beaucoup, beaucoup à perdre et ça va être difficile de gagner quoi que ce soit.
1: Merci, général Jean-Paul Paloméros, ancien chef d'état-major de l'armée de l'air, ancien commandant de l'OTAN.
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1: Sophie Bria.
5: Les températures sont encore douces demain matin. Il fera de 8 à 18 degrés, 9 degrés à Caen, 14 à Paris et 18 à Biarritz. Et le ciel est nuageux du Pas-de-Calais à la Bretagne au Pays de la Loire, avec des averses parfois orageuses sur le nord-ouest. Et du Poitou-Charente au Pays Basque et sur le massif pyrénéen, le ciel est un peu moins nuageux mais reste perturbé par les averses orageuses qui circulent. Tout le reste du pays est sous un ciel voilé. L'après-midi, la moitié ouest du pays est sous une alternance de nuages et de quelques éclaircies, accompagnées d'averses qui peuvent prendre un caractère orageux, tandis que le reste du pays profite d'une très belle luminosité et d'un temps plus calme. Et les températures maximales sont comprises entre 16 et 27 degrés.
1: Sophie Bria, vous écoutez France Info, merci. Il est 22h30. Et on retrouve Thomas Bénèche.
6: L'heure de se compter à l'issue des traditionnels défilés du 1er mai. La CGT a ainsi dénombré plus de 300 000 manifestants à travers la France. Le ministère de l'Intérieur fait lui état de 158 000 manifestants dans notre pays. Cette journée visait entre autres à défendre un 1er mai férié et chômé à l'heure où le gouvernement veut assouplir les règles en matière de travail pour le 1er mai. Le Premier ministre visé, la France Insoumise, demande la saisine de la Cour de justice de la République contre Sébastien Lecornu. Elle accuse le chef du gouvernement de tentative de faire échec à l'exécution de la loi. LFI reproche aux locataires de Matignon d'avoir appelé et soutenu un boulanger isérois contrôlé en ce 1er mai par l'inspection du travail alors qu'il était ouvert. En Ardèche, une enquête est ouverte pour recherche des causes de la mort. Elle a été ouverte par le parquet de Privas après ce dramatique accident de la route qui a fait 5 morts, 5 jeunes de 17 à 20 ans. Tous étaient à bord d'une voiture qui a fait une sortie de route avant de chuter dans un ravin. Une chute d'environ 25 mètres. L'accident s'est produit à hauteur de la commune de Sarra. Une free party est en cours sur un terrain militaire près de Bourges dans le Cher. Environ 20 000 teufeurs présents. Le préfet a souligné la dangerosité du lieu choisi car il peut contenir des munitions non explosées. Il est notamment demandé aux participants d'impérativement éviter les zones boisées proches du lieu de cette free party. Pour le président des États-Unis, le compte n'y est pas. Donald Trump se dit ainsi insatisfait de l'offre mise sur la table par l'Iran pour relancer les négociations de paix avec les États-Unis. Donald Trump l'a fait savoir depuis les jardins de la Maison-Blanche. Cette proposition a été transmise hier soir par l'Iran au Pakistan, selon l'agence de presse officielle IRNA. Le Pakistan qui fait office de médiateur dans les pourparlers entre Téhéran et Washington. Et puis en tennis, le français Arthur Fils, battu en demi-finale du Masters 1000 de Madrid. Il s'est incliné face au numéro 1 mondial Yannick Sinner en 2-7, 6-2, 6-4. Yannick Sinner qui affrontera en finale Alexander Zverev. Julien Langlais.
1: Merci Thomas Bénèche. À suivre dans quelques instants, retour sur ce 1er mai très politique avec 158 000 personnes qui ont participé aux différentes manifestations en France. Ce sont les chiffres du ministère de l'Intérieur. Reportage France Info dans la capitale. Et puis nous écouterons Jean-Luc Mélenchon qui a pris la parole à Paris. Nous irons aussi à Mâcon avec ce meeting du Rassemblement National. Analyse à suivre du politologue Benjamin Morel. Et puis à suivre également, dans une grosse dizaine de minutes, l'invité écho de France Info.
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1: 158 000 personnes selon le ministère de l'Intérieur, plus de 300 000 selon la CGT ont défilé un peu partout en France aujourd'hui à l'occasion de ce 1er mai. Férié et donc chômé, des rassemblements plutôt calmes, même si à Nantes deux policiers ont été blessés après des échauffourées. Quatre personnes dont deux mineurs ont été interpellées et placées en garde à vue à Lyon et puis sept personnes également interpellées à Paris où le cortège était marqué par le débat sur l'ouverture de certains commerces, mais aussi par la guerre au Moyen-Orient et ses conséquences sur le pouvoir d'achat. Noémie Bonin.
8: Dans le cortège, on a pu voir des fonctionnaires, mais aussi des avocats, des étudiants, des salariés du privé. Certains manifestants sont venus en famille. Louis Zep est conseiller bancaire. C'est son tout premier défilé, un 1er mai. Il est inquiet de la situation internationale.
9: On est tous un peu craintifs de la situation. Moi, je vois, notamment avec mes clients en banque, qu'il y a beaucoup d'inquiétudes autour de la guerre, l'inflation, la montée des prix, la hausse des taux un petit peu aussi en Europe. Donc, c'est un élément de plus.
8: Mais dans beaucoup de slogans sur de nombreuses pancartes, on pouvait voir des références au 1er mai. Le projet du gouvernement, soutenu par la droite et le bloc central, de faciliter l'ouverture de certains commerces en ce jour férié, a été largement dénoncé par les responsables syndicaux en tête de cortège. Pour Sophie Binet, leader de la CGT, l'idée n'a aucun sens.
10: C'est lunaire que, alors qu'on est confronté à la plus violente crise énergétique que nous ayons connue depuis 1973, voire pire, que les députés en soient à vouloir nous voler le 1er mai. Ce que les députés devraient mettre à l'ordre du jour, c'est une grande loi pour les salaires, une grande loi pour bloquer les prix, une grande loi pour défendre les emplois alors que les licenciements s'enchaînent, pas nous voler le 1er mai.
8: Et effectivement, la CGT revendique, comme d'autres syndicats, des hausses de salaire et le blocage des prix du carburant.
1: Noémie Bonin dans la manifestation parisienne pour France Info. Un défilé du 1er mai, évidemment très politique, avec d'abord un Premier ministre, Sébastien Lecornu, et un ancien Premier ministre, Gabriel Attal, dans des boulangeries aujourd'hui pour soutenir les commerçants qui ont choisi d'ouvrir leur boutique en ce jour férié et chômé. un premier secrétaire du Parti socialiste enfariné à Amiens et un Jean-Luc

0: Luc Mélenchon qui a distribué les pains dans une prise de parole aux allures de candidature à la présidentielle, place de la République à Paris, Elia Bergel.
1: Oui, sous le soleil de la place de la République, l'insoumis rappelle l'échéance.
2: Nous sommes aujourd'hui à moins d'un an du deuxième tour de l'élection présidentielle de 2027. Moins d'un an. Et nous sommes prêts, tous autant plus seuls ici.
1: Nous sommes prêts, lance Jean-Luc Mélenchon. Sa candidature à la présidentielle 2027 est un secret de polichinelle, une question de jours ou de semaines avant qu'elle ne soit officielle. Alors Jean-Luc Mélenchon harangue les militants insoumis.
2: Et dans moins d'un an, zou, on y va. Zou les chaussures de marche, zou les stylos pour le porte-à-porte.
1: Dans la foule, Sophie écoute avec attention. L'insoumise de longue date estime que le temps est venu pour une quatrième candidature de Jean-Luc Mélenchon à la présidentielle.
3: C'est le bon moment, il faut y aller. On a un an, là, on peut commencer. Oui, je suis impatiente qu'il se lance vraiment, oui, parce qu'il a toutes ses chances pour gagner. La LFI est le seul parti qui a un vrai programme novateur, un vrai programme de rupture.
1: La France insoumise pourrait officialiser dès après-demain, dimanche, la candidature de Jean-Luc Mélenchon en 2027. Pas d'autres noms dans le chapeau dans ce parti, critiqué pour son manque de démocratie interne, même si elle est filles se vantent de former des cadres, des députés pour prendre la relève de son chef de 74 ans. Mais cette fois encore, sauf énorme surprise, ça sera Jean-Luc Mélenchon. Logique pour Patrick, militant à LFI.
4: Parce qu'il n'y a que lui qui a ce pouvoir d'attraction auprès des gens qui s'intéressent ne serait-ce qu'un peu à la politique. Vous parlez de n'importe qui d'autre. Il y en a, ils se demandent qui c'est, ah oui, mais c'est qui celui-là? Mélenchon, il ne se pose pas la question, il est connu par tout le monde.
1: Jean-Luc Mélenchon va rejoindre la très longue liste des candidats de gauche pour 2027. C'est le mieux placé à gauche dans les sondages pour le moment, mais cette multitude de prétendants agace Jacques.
5: LFI et puis les autres partis, ils ne s'entendent pas et je m'inquiète pour les présidentielles 2027.
1: Selon lui, la dispersion des voix de la gauche est la meilleure manière de garantir la victoire du RN en 2027.
0: Elie Abergel, place de la République à Paris pour France Info. De son côté, le Rassemblement National déserte Paris pour le 1er mai depuis 3 ans. Et cette année, c'était à Mâcon, en Saône-et-Loire. Un meeting aux allures de pré-campagne présidentielle avec sur scène Marine Le Pen, puis Jordan Bardella. Et si le parti ne sait toujours pas qui sera son candidat dans l'attente de la décision de la Cour d'appel dans l'affaire des assistants d'eurodéputés, les militants, eux, semblent avoir déjà choisi. Pierrick Bonneau.
6: Dans un nuage de drapeaux tricolores, Marine Le Pen et Jordan Bardella répètent à chaque meeting la même chorégraphie. Elle monte la première sur scène.
7: Mesdames, messieurs, chers amis.
6: Lui conclut le meeting et à l'applaudimètre, c'est désormais le patron du RN qui gagne. Costume sombre, large sourire, le patron du Rassemblement National a déjà les habits et les mots du candidat à la présidentielle.
8: La France est à un moment de vérité et l'heure du choix approche. Rien n'est écrit, rien n'est jamais joué d'avance. Et l'avenir de ce pays est plus que jamais entre vos mains.
9: Le moment approche, soyez prêts, l'histoire nous appelle. Vive le Rassemblement National, vive la République et vive la France!
6: La plupart des militants ne cachent pas leurs préférences.
10: Pour Jordan, je trouve qu'il est bien quand il parle, il est juste, il est pour la France, il a un aplomb, enfin il a tout quoi.
11: Et je pense après il parle bien, il a un beau programme, pour moi il a toutes ses chances.
12: Le fait que Jordan Bardella soit au RN, bien sûr que ça a attiré je pense pas mal de monde, ça a quand même bien changé et pour moi ça a changé en bien.
6: C'est chez les jeunes militants que la popularité de Jordan Bardella est la plus flagrante. Valentin a 22 ans, il porte un maillot de foot rouge numéro 2027, nom du joueur Bardella.
13: Parce qu'en fait, Le Pen, elle a le nom de son père. Et pour l'opinion publique, bah, ça passera jamais. Bah, pour la globalité, parce que Le Pen, ça a beaucoup de trucs de passif, on va dire que Bardella, c'est moins relié à Le Pen. Pour moi, Bardella a plus de chances de se faire élire que Marine. Il est jeune, ça représente une nouvelle dynamique. Ça fait 3 fois ou 4 fois qu'elle se présente. Et que comme elle a le prénom Le Pen, encore une fois, bah, ça passera pas pour moi.
6: Mais il n'y aura pas de primaire au RN. En privé, Marine Le Pen le répète devant Jordan Bardella. Si je suis libre de me présenter l'an prochain et de faire campagne, la candidate, ce sera moi.
0: Pierrick Bonneau à Mâcon, Saône-et-Loire, avec les moyens techniques d'Alexandre Abergel. Bonsoir Benjamin Morel.
14: Bonsoir.
0: Politologue, maître de conférences en droit public à Paris 2, Panthéon-Assas, auteur de ce tout dernier livre, Crise politique, crise de régime, paru aux éditions Odile Jacob. Par où commence-t-on, Benjamin Morel? Beaucoup de symboles, beaucoup de thématiques dans ce 1er mai. On l'a entendu dans le défilé avec les prises de parole des leaders syndicaux, celle de Jean-Luc Mélenchon aussi, place de la République, et puis le Rassemblement national à Mâcon. Qu'est-ce qui vous a marqué le plus?
14: Qu'on est dans un climat, mais vous l'avez évoqué dans vos sujets, on est dans un

0: climat pré-présidentiel. Et donc, dans ce cadre-là, on a aujourd'hui un 1er mai qui est un 1er mai de positionnement politique pour tous les acteurs, mais également pour les acteurs sociaux, pour les partenaires sociaux. Il s'agit de marquer un peu cette pré-campagne pour que les thématiques, qui sont les thématiques portées par chacun, puissent infuser dans cette campagne. Au fond, la question qu'on s'est posée ces derniers jours, avec notamment la proposition de loi lancée par Gabriel Attal et reprise par Sébastien Lecornu en partie, c'est également un élément qui est un élément de positionnement politique au sein du Bloc central. Donc, comme vous l'avez évoqué, c'est un 1er mai très, très, très politique.
1: Quelle est la thématique qui a, selon vous, pris le dessus, la défense du jour férié et chômé qu'est le 1er mai, le pouvoir d'achat ou alors ces candidatures d'ores et déjà à la présidentielle du côté de Jean-Luc Mélenchon et du Rassemblement national?
0: Tout dépend de quel point de vue on se place. Je pense que pour l'immense majorité de l'opinion, la question du pouvoir d'achat reste structurante. Et même si on rentre en pré-campagne et que les Français peuvent s'y intéresser, pour l'instant, on n'est pas encore tout à fait rentré dans le dur, dans la politisation générale de l'opinion. La question du 1er mai, c'est essentiellement un coup politique. Un coup politique de Gabriel Attal, un coup politique de Sébastien Lecornu. Il y a évidemment un intérêt, mais on est plus là dans une lutte entre, je dirais, un monde politique et un monde syndical. Quant aux candidatures, l'adresse n'est pas tellement aujourd'hui vis-à-vis de l'opinion, elle est surtout vis-à-vis des formations politiques. L'idée, en fait, c'est d'avoir un positionnement qui permette d'écrémer un nombre à ce stade complètement déraisonnable de candidats à dessein qu'à l'automne la situation simplifie. Et on entre depuis le 1er avril, en fait, depuis le moment où on a ouvert les comptes de campagne, on rentre dans cette période qui devient cette période d'intense de présélection.
1: Dans un an, très exactement, Benjamin Morel, nous serons dans l'entre-deux-tours de l'élection présidentielle. Ce 1er mai avec quand même peut-être valeur, on va dire, de test, de répétition générale avant cette campagne présidentielle. Quels sont, selon vous, les candidats qui vont réussir à se démarquer? Vous l'avez rappelé, il y a pléthore de candidats pour le moment, mais évidemment, on ne va pas en rester là. Est-ce que la situation internationale jouera un rôle? Est-ce que la crise va durer? Est-ce que le Rassemblement national a choisi, par exemple, la bonne thématique?
0: C'est très compliqué à dire à ce stade-là. Vous savez que les élections présidentielles, 6 mois avant, sont imprédictibles, donc un an avant, on ne sait même pas vraiment qui pourrait être sur la ligne de départ, si vous voulez. Il va y avoir deux filtres à minima. Il va y avoir le filtre des juges, et vous avez évoqué le tandem Bardella-Le Pen. Il va y avoir le filtre des banques.
1: Ce sera en juillet pour la justice.
0: C'est ça, 7 juillet. Et ensuite, à partir de l'automne, il faut faire les prêts. Et beaucoup de candidats n'auront probablement pas de prêt pour faire campagne. Donc ça veut dire que beaucoup de candidats dont on entend aujourd'hui parler, en fait, sont des candidatures mort-nées si elles n'ont pas le soutien d'un parti politique. Et ce qui joue actuellement, c'est arriver à raccrocher derrière vous un parti politique pour pouvoir faire campagne. Et donc, tous les candidats proclamés à ce stade-là, finalement, ne seront pas sur la ligne de départ, sans même parler, évidemment, ensuite des derniers fils qui sont les 500 signatures, etc. Donc, on est vraiment dans cette période très, très incertaine. En 2017, on ne pensait même pas encore qu'Emmanuel Macron pourrait ne serait-ce qu'être candidat. Donc vous voyez qu'il y a encore beaucoup, beaucoup de choses qui peuvent se jouer et je ne me risquerai pas à faire des pronostics.
1: Alors on va quand même s'arrêter un instant sur le Rassemblement national avec ce meeting à Mâcon en Saône-et-Loire et ses prises de parole successives de Marine Le Pen et de Jordan Bardella, très clairement au-dessus à l'applaudimètre. Est-ce qu'on peut d'ores et déjà dire qu'il y a au sein même du Rassemblement national une forme de rivalité, de tension entre Marine Le Pen et Jordan Bardella, même s'ils vont s'en défendre. Très clairement, on a entendu beaucoup de Jordan président, beaucoup moins de Marine présidente lors de ce meeting.
0: Alors, est-ce qu'il y a des tensions entre les deux? Ça, c'est très difficile à dire. Est-ce qu'il y a des tensions entre les entourages? Ça, c'est certain, ne serait-ce que parce que les entourages ne sont pas vraiment homogènes d'un point de vue idéologique. Marine Le Pen, c'est plutôt entouré de gens qui venaient du souverainisme de droite, du souverainisme de gauche, là où Jordan Bardella a un entourage plutôt ancré dans la vieille extrême droite. C'est pas forcément non plus les mêmes générations dans ces entourages-là. Ensuite, du point de vue de la construction électorale, il y a également deux profils qui sont assez différents.

0: différent. Jordan Bardella parle plutôt aux jeunes, aux entrepreneurs, aux RN du Sud, là où Marine Le Pen parle beaucoup plus aux classes populaires, aux RN du Nord. Et donc, ceux qui se mobilisent et ceux qui s'engagent, ce sont en effet plutôt des militants qui vont être des militants qui, aujourd'hui, sont sur un profil plus Jordan compatible. Mais un militant, ça ne fait pas un électeur. Et donc, à partir de là, la question de la possibilité d'une campagne Jordan Bardella qui soit une campagne vainqueur, qui soit une campagne qui ne se délite pas au fur et à mesure du marathon que représente une présidentielle, c'est loin d'être quelque chose de certain, là où Marine Le Pen a un profil plus éprouvé. Après, l'avantage pour le RN, c'est que ce dilemme n'aura pas à être réglé dans une primaire ou par un comité Théodule. Il va être réglé par la justice.
1: Et Marine Le Pen a indiqué que si la justice le permettait, c'est elle qui serait la candidate du Rassemblement National pour la prochaine élection présidentielle. Un mot de l'exécutif de Sébastien Lecornu, le Premier ministre, de l'ancien Premier ministre Gabriel Attal, qui ont choisi la symbolique pour ce 1er mai du travail, finalement, avec des déplacements dans des boulangeries qui sont restée ouverte. Quelle était la signification politique, selon vous, de ces déplacements ?
0: La signification politique pour Gabriel Attal, c'est de tenter de se positionner sur une thématique qu'il a lui-même posée, sans qu'il y ait de vraies demandes ou exigences sociales en la matière, mais il a existé ces dernières semaines dans une forme de provocation sur ce sujet, provocation vis-à-vis des candidats, mais provocation à l'origine également vis-à-vis de Matignon. Matignon ne voulait pas vraiment avancer sur ce thème l'avant-veille du 1er mai, ça n'arrange pas tout à fait un gouvernement qui est sur un siège éjectable. Donc, pour Sébastien Lecornu, il s'est agi de calmer les choses en obtenant le retrait de la PPL, mais il s'agit également d'assumer ce qui est plutôt majoritaire au sein de sa majorité, ce qui est poussé également par la droite. Donc on a un jeu de communication là, avec un Gabriel Attal qui veut enfoncer le point qu'il pense avoir marqué, et un Sébastien Lecornu qui essaye de donner des gages, entre guillemets, pour tenir un peu sa majorité. Pas sûr que tout ça soit un grand gage de stabilité dans les mois qui viennent.
1: Un tout dernier mot, Benjamin Morel. Que pensez-vous de la France insoumise qui a demandé aujourd'hui une saisine de la Cour de justice de la République contre le Premier ministre Sébastien Lecornu, qu'elle accuse de tentative de faire échec à l'exécution de la loi, référence au fait qu'il a assuré à un boulanger isérois verbalisé aujourd'hui pour avoir ouvert le 1er mai, qu'une solution serait trouvée. Est-ce que ça pose un problème d'avoir fait ça ?
0: Alors, est-ce qu'il faut saisir la CJR pour ça ? Je n'en suis pas certain. En revanche, il est certain que ça pose question. C'est-à-dire que vous avez un gouvernement qui demande à des Français de désobéir à la loi. Or, en tant que pouvoir exécutif, il est réputé faire appliquer cette loi. Et de l'autre côté, qui plus est, en demandant à un boulanger de désobéir à la loi, vous pariez sur le fait que vous pourrez en effet, ex post, à travers une loi, rendre le comportement qui est le sien légal, ce qui est possible juridiquement, mais ce qui implique quand même que vous trouviez une majorité, parce que sinon, notre ami Boulanger pourrait bien se voir condamné, malgré les promesses de Sébastien Lecornu. Donc le jeu de communication du gouvernement en la matière m'apparaît quand même juridiquement très délicat et politiquement assez contestable.
1: Merci Benjamin Morel, politologue, maître de conférences en droit public à Paris 2, Panthéon Assas, auteur de ce livre « Crise politique, crise de régime » paru aux éditions Odile Jacob. À suivre dans une minute l'invité écho de France Info avec Fanny Guinochet. Aujourd'hui, Bernard Cohen-Haddad, le président de la Confédération des petites et moyennes entreprises à Paris.
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1: D'abord l'essentiel, 22h49, Thomas Benesch et ses 5 jeunes entre 17 et 20 ans qui sont morts aujourd'hui sur la route.
3: Oui, dans un accident survenu entre Sarah et Vernosque, les Annonais en Ardèche, une enquête est lancée pour recherche des causes de la mort. Ce que l'on sait, c'est que la voiture à bord de laquelle il se trouvait a fait une sortie de route avant de tomber dans un ravin. Le véhicule a fait une chute d'une vingtaine de mètres. La musique électronique se fait entendre en ce moment près de Bourges dans le Cher. Une free party s'y déroule, 20 000 fêtards rassemblés et la particularité c'est que cette free party se tient sur un terrain militaire qui peut contenir des munitions non explosées. À l'heure où le gouvernement veut assouplir les règles de travail le 1er mai, les Français défilaient aujourd'hui pour défendre le caractère férié et chômé de cette journée du 1er mai à l'occasion des traditionnelles manifestations organisées le 1er mai. Plus de 300 000 participants

0: dénombrés par la CGT, 158 000 manifestants recensés par le ministère de l'Intérieur. Enfin, le cycliste français Dorian Godon a remporté aujourd'hui la troisième étape du Tour de Romandie. Au classement général, le Slovène Tadej Pogacar conserve son maillot jaune de leader.
1: 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L'invité éco, Fanny Guinochet.
2: Bonsoir Bernard Cohen-Haddad.
3: Bonsoir.
2: Vous êtes le président de la CPME Paris, c'est l'organisation patronale qui réunit les petites et les moyennes entreprises. Merci d'être sur France Info. Alors 1er mai, on a vu les syndicats défiler toute la journée pour maintenir un jour férié et chômé. Vous, vous militez pour une ouverture bien plus large des commerces, bien plus large en tout cas que les seuls fleuristes et boulangers. Mais aujourd'hui, cette année, c'était comme les années précédentes finalement. Vous êtes déçu?
3: Écoutez, on a une avancée qui est une prise de conscience puisque tout le monde en parle. Donc c'est déjà un point positif. C'est mieux que mettre la poussière sur le tapis et cette poussière, elle est depuis un certain nombre d'années. Puisque rappelons que nos entrepreneurs, pendant des années, ont été pénalisés, 750 euros, lorsqu'ils ouvraient avec leurs collaborateurs dans l'entreprise. Et je parle des indépendants, des commerçants, des artisans. Donc ça, c'est bien entendu une avancée sur le débat médiatique. Sur le plan de la loi, on n'a rien avancé, il n'y a pas de changement, il y a juste des belles paroles, une loi à venir et une proposition de loi qu'on a retirée il y a quelques jours parce qu'elle dérangeait les syndicats. C'est ça la réalité, donc peut mieux faire. Nous attendons non pas deux ou trois activités qui pourraient bénéficier de ce 1er mai travailler pour leurs salariés, mais bien l'ensemble des entreprises de proximité. C'est ça la liberté de travailler. J'entendais tout à l'heure dans vos reportages les collaborateurs qui se sentaient utiles de travailler un 1er mai. Écoutons ceux qui veulent travailler. Ça ne veut pas dire d'interdire aux autres de respecter ce symbole du travail et de pouvoir tout simplement défiler ou se reposer.
2: En même temps, les syndicats disent le volontariat, c'est un leurre. Aujourd'hui, étant donné le rapport de subordination entre l'employeur et le salarié, finalement, les salariés n'ont pas le choix.
3: Écoutez, moi je pense que ce discours, il est daté. C'est normal que les syndicats de salariés tiennent ce genre de discours, ça fait partie de leur vulgate, de leur credo, montrer qu'ils sont là et qu'il n'y a personne autour d'eux.
2: Pourquoi c'est daté ?
3: Pourquoi c'est daté ? C'est parce que depuis les années et des années, il y a eu la Covid-19 et depuis la Covid-19, une autre relation au travail. Et que paradoxalement, aujourd'hui, il y a une meilleure égalité entre l'employeur et le salarié, et il y a aussi une autre façon de penser le dialogue social dans l'entreprise. Tout ça a complètement explosé.
2: En même temps, les syndicats, ils vous disent oui, mais cette nouvelle relation au travail, c'est de l'ubérisation, c'est justement une forme de précarité, des salaires qui n'augmentent pas.
3: Les salaires n'augmentent pas parce que les charges sont toujours plus importantes sur les salaires moyens. Faisons cette révolution de désmicardisation. On l'entend assez, un peu trop, sans que ça bouge. Faisons en sorte de libérer les salaires sur les tranches supérieures au SMIC et vous verrez qu'il y aura de collaborateurs mieux payés. Et puis,
2: pour le coup, vous êtes d'accord là sur ce point avec finalement Sophie Binet ou même Marie-Lise Léon. Sophie Binet CGT, Marie-Lise Léon CFDT qui défilent dans la rue pour de meilleurs salaires.
3: Nous, bien entendu, je suis non pas d'accord avec elle, mais je suis d'accord sur l'amélioration des salaires. Je crois qu'il y a un vrai problème de pouvoir d'achat aujourd'hui pour nos entrepreneurs indépendants, commerçants, artisans, patron de TPE et pour les collaborateurs. Les problèmes de fin de mois, elles sont valables pour tout le monde aujourd'hui. Ouvrons les yeux. Dès le 20 du mois, beaucoup de personnes, familles monoparentales, commerçants, artisans, indépendants, n'ont plus rien sur leur compte à ce jour-là. Et ils doivent demander des avances ou tout simplement puiser dans leur trésorerie. C'est une réalité. C'est bien pour ça que nous sommes favorables à ceux qui veulent travailler plus.
2: Si on revient à aujourd'hui, quand même, on a vu ce 1er mai, il est un peu particulier. Il y a une forme de... la loi n'est pas passée. On a des inspecteurs du travail qui verbalisent, mais un Premier ministre derrière qui dit bon, finalement, les amendes, elles ne vont pas être appliquées. Il y a une ambiguïté pour vous? C'est un flou qui n'est pas très confortable. Sophie Binet de la CGT dit « La cacophonie gouvernementale laisse libre cours à la délinquance patronale ». Qu'est-ce que vous répondez ?
3: Écoutez, les mots sont très forts. Madame Binet, il y a quelques semaines, disait que les patrons quittaient le navire et que pour beaucoup de grands patrons, c'était tous des pourris. Attention, n'utilisons plus ces mots-là. Ils sont trop violents, ils ne portent rien au dialogue et surtout, ils n'apportent rien aux solutions que nous devons avoir dans les entreprises de proximité, voire dans les branches, parce que c'est une réalité aujourd'hui. Il y a une autre façon de travailler, et puis ne l'oublions pas qu'il y a quand même cette liberté. Moi, je suis très attaché à la liberté des collaborateurs. Vous évoquiez tout à l'heure l'ubérisation du travail. L'ubérisation du travail n'est pas un gain sociétal, y compris pour nos entreprises. Rappelons-le.
2: Alors, vous parlez justement des discussions dans les branches professionnelles, les secteurs, c'est ce à quoi renvoie le gouvernement en disant pour les années prochaines et pour la construction de la loi, il va y avoir des discussions, du dialogue social. Qu'est-ce qu'on peut attendre de ces discussions dans les branches professionnelles qui vont gérer ce 1er mai, que ce soit pour les métiers de bouche, pour d'autres secteurs que seuls les boulangeries et les fleuristes ?
3: Il y a un principe, et ce principe, il doit faire valoir l'ensemble de nouvelles mesures. C'est tout simplement que la loi soit la même pour tous dans les activités qui se ressemblent. Et c'est ça aujourd'hui qui est important. Donc il y a effectivement des rapprochements près des branches, c'est extrêmement important pour qu'on soit au plus près du terrain. Mais aujourd'hui, il y a, c'est vrai, une instabilité. Une loi n'existe pas et on demande, sans vraiment le demander, à des représentants de l'État de ne pas appliquer la loi. C'est extrêmement difficile, ça crée une instabilité, ça crée aussi un doute, voire une insécurité pour nos entrepreneurs et pour les collaborateurs. On va beaucoup plus loin que ça. Aujourd'hui, je vais vous dire le fond de ma pensée, je ne crois pas beaucoup que ça avancera avant la présidentielle. Pourquoi ? Parce qu'il n'y a pas de majorité. Donc ça fait partie des paroles des politiques, je le respecte malheureusement.
2: Donc vous pensez que le 1er mai 2027 sera le même que le 1er mai 2026
3: en Je pense sorte. Que le 1er mai 2027, nous serons surtout préoccupés par l'élection présidentielle et de savoir si le président de la République qui sera élu ou la présidente de la République aura ou pas une majorité après. C'est ça l'enjeu.
2: Alors, si bien entendu, vous pensez que ce texte, il n'est pas passé et que si ce débat tourne un peu à la cacophonie, c'est parce que il a été instrumentalisé, le sujet est instrumentalisé par les politiques ?
3: Moi, je crois que si ce texte n'est pas passé, c'est parce qu'on n'a pas voulu aller jusqu'au bout de l'explication et que les ambitions des uns et des autres se sont annihilées. On a bien vu que certains candidats à la présidentielle et de ceux qui aujourd'hui gèrent le pays n'étaient pas sur la même ligne alors qu'ils appartiennent
2: Vous
3: au même camp.
2: Vous pensez à Sébastien Lecornu et Gabriel Attal qui a porté
3: C'est ce qu'on a cru comprendre, puisque retirer un texte qui est devant la commission mixte paritaire, c'est un peu étonnant alors que Mme Binet nous dit la veille qu'elle n'est pas d'accord au texte. Donc, il faut dépasser, vraiment, Madame Guinochet, je vous dis, il faut vraiment dépasser ces querelles de personnes parce que derrière, il y a un vrai enjeu d'une autre façon de travailler, d'une relation au travail et surtout d'une paupérisation de nos entreprises dans les territoires.
2: Alors comment faire justement sur la paupérisation ? Est-ce qu'il faut faire des augmentations de salaire ? En même temps, vous dites, bon, les entreprises, elles ont des charges, elles n'ont pas de marge de manœuvre. Est-ce qu'il faut faire des primes ? Comment il faut procéder pour résoudre ce problème de pouvoir d'achat
3: Alors,
2: dans le pays ?
3: Alors, il y a un boisseau qui a été mis, c'est la loi de simplification. C'était pas celle qu'on attendait, mais elle va dans le bon sens. Simplifions la vie des entreprises, limitons le temps de décision administrative, alléchons les charges qui pèsent sur les entreprises, favorisons le partage de la valeur et l'intéressement, encourageons aussi la reprise d'entreprise. Tout ce que nous battons depuis une vingtaine d'années, qui était dans le projet de 2017, qui n'a pas été jusqu'au bout de son application, ça fait partie d'une attente des entreprises.
4: Bernard Cohen-Haddad, le président de la Confédération des petites et moyennes entreprises à Paris, invité écho de France Info ce soir avec Fanny Guinochet.
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4: Sophie Bria.
5: Les températures sont encore douces demain matin. Il fera de 8 à 18 degrés, 9 degrés à Caen, 14 à Paris et 18 à Biarritz. Et le ciel est nuageux du Pas-de-Calais à la Bretagne au Pays de la Loire, avec des averses parfois orageuses sur le nord-ouest. Et du Poitou-Charentes au Pays Basque et sur le massif pyrénéen, le ciel est un peu moins nuageux mais reste perturbé par les averses orageuses qui circulent. Tout le reste du pays est sous un ciel voilé. L'après-midi, la moitié ouest du pays est sous une alternance de nuages et de quelques éclaircies, accompagnées d'averses qui peuvent prendre un caractère orageux, tandis que le reste du pays profite d'une très belle luminosité et d'un temps plus calme. Et les températures maximales sont comprises entre 16 et 27 degrés.
4: Sophie Briat, excellente soirée à l'écoute de France Info. Il est 23h. L'info avec Stéphane Milhomme. Bonsoir Stéphane.
6: Bonsoir Julien, bonsoir à tous.
4: À l'une ce soir des manifestations dans la rue pour ce 1er mai, mais aussi des commerces restés ouverts.
6: Et au milieu, la revendication des syndicats qui appellent une fois de plus le gouvernement à ne pas changer l'esprit de ce jour traditionnellement chômé mais payé. Cela n'a pas empêché Sébastien Lecornu d'appeler un boulanger en Isère. Le Premier ministre l'assure qu'il ne sera pas verbalisé après avoir été contrôlé. Décryptage de cette séquence politique signée Audrey Tison. L'autre solution, c'est depuis quelques années de rester ouvert légalement, mais sans personne aux caisses. Ça ne fait pas les affaires des vigiles, nous dira Caroline Félix dans une enseigne à deux pas de la région parisienne. Et puis la guerre au Moyen-Orient, nous verrons pourquoi ce soir encore Donald Trump repousse la proposition de l'Iran d'entamer de nouvelles négociations. Et nous parlerons aussi de ce miracle médical. Ça se passe à l'hôpital de Rennes. Un patient est revenu à la vie 3 heures après avoir été déclaré mort. 158 000 à 300 000 manifestants l'ont dit dans toute la France, touche pas à mon 1er mai. C'était donc un slogan commun pour cette fête du travail, alors que le gouvernement veut donc élargir les possibilités d'employer du personnel ce jour traditionnellement chômé et payé. À Orléans, par exemple, ils ont défilé par centaines, Patricia Pourrez, pour défendre, protéger ce droit qui date de 1948.
7: Avant le départ du cortège sur les quais de Loire à Orléans, les délégués syndicaux rappellent les faits et le contexte.
8: Le gouvernement voulait faire passer une loi pour contraindre plus d'un million de salariés à travailler ce jour-là. On ne touche pas au 1er mai.
7: Laetitia travaille chez Amazon à Saran. Pour elle, le 1er mai, c'est sacré.
9: Moi, je pense qu'il ne faut absolument pas nous le retirer. C'est un acquis. Et si on commence comme ça à dire oui, mais il faut que les gens puissent travailler, non, il faut augmenter les salaires des gens.
7: Seulement, la brèche est maintenant ouverte et c'est bien ce qui inquiète aussi Justine, fonctionnaire.
10: Que les chefs d'entreprise veulent ouvrir tout seuls, ben pourquoi pas. Mais qu'ils fassent du chantage ou qu'ils puissent forcer ou qu'ils puissent faire un appel à la carotte aux salariés pour ouvrir, ça c'est non.
7: Pour ce 1er mai 2026, le gouvernement a demandé aux inspecteurs du travail d'être tolérants s'ils contrôlent des commerces de proximité. Mais la CGT, elle, est pour l'application de la loi.
11: On vient d'avoir l'information par des camarades inspecteurs du travail du Loiret qui feront leur travail aujourd'hui et qui iront contrôler, savoir si les patrons ont obligé leurs salariés et auquel cas ils seront soumis à une amende.
7: L'an passé, une vingtaine seulement de boulangers ont été verbalisés sur toute la France.
6: Sur France Info, Patricia Pourrez, ici Orléans. Alors cela restera l'une des images de ce 1er mai, fête du travail en France. Le Premier ministre Sébastien Lecornu et le député Renaissance Gabriel Attal sont allés rendre visite à des boulangers qui ont pu ouvrir ce 1er mai avec leurs salariés. C'était donc une tolérance avant une loi promise pour l'année prochaine. Le chef du gouvernement a même appelé un boulanger isérois qui s'était fait contrôler quelques heures auparavant et l'assurer qu'il n'aurait pas d'amende, Audrey Tison.
12: C'est le boulanger qui raconte la scène. Eric reçoit ce matin la visite d'inspecteur du travail qui le juge en infraction. Non, il n'a pas le droit de faire travailler ses 7 salariés aujourd'hui. Les inspecteurs vont faire un rapport. L'artisan risque jusqu'à 5000 euros d'amende. Mais la matinée d'Eric ne s'arrête pas là. Il reçoit un coup de fil du Premier ministre lui-même. Sébastien Lecornu pense, lui, que l'artisan ne peut pas être verbalisé si les salariés sont volontaires pour venir et s'ils sont payés double. C'est ce que nous raconte une source au sein de l'exécutif. Le boulanger croit comprendre qu'il ne devra pas payer d'amende, il se sent rassuré. Sauf que les règles juridiques ne sont pas claires. La loi autorisant les boulangers à faire travailler du personnel n'a pas encore été votée, simplement présentée en Conseil des ministres. Et pour ce 1er mai, les membres du gouvernement avaient simplement appelé à l'intelligence collective. Aucune consigne précise n'a été passée aux inspecteurs, c'est ce que disait le ministre du Travail il y a quelques jours.
6: Audrey Tison du service politique de France Info. Et toujours en Isère, le syndicat CGT Travail dénonce une pression indue après ce coup de téléphone de Sébastien Lecornu à ce boulanger contrôlé. Et pour l'UNSA, ces visites de politique dans des boulangeries ce 1er mai sont vécues comme une provocation, jour de fête du travail.
4: Et des enseignes de la grande distribution étaient aussi ouvertes ce 1er mai.
6: Oui, on appelle ça le mode autonome, c'est-à-dire que l'on peut ouvrir sans salariés mais avec des caisses automatiques. Les seuls humains, ce sont les vigiles, mais issus de sociétés sous-traitantes. Alors, forcément, quand il y a un problème, les clients se tournent vers eux, Caroline Félix, et en région parisienne comme ailleurs, ils se retrouvent bien désarmés.
13: Les vigiles doivent s'en tenir à la sécurité. Pourtant, dans plusieurs de ces supermarchés, ils assistent les clients s'il y a un problème avec la caisse automatique.
14: Oui, je voulais payer, ouais.
15: Ah
14: oui, merci.
13: Difficile de dire non aux clients pour ces agents de sécurité, seul personnel

0: présent dans les Monoprix aujourd'hui. Jordan a acheté 2 brins de muguet et un appareil photo jetable.
1: Le problème, c'est qu'en fait, il se retrouve à devoir gérer des problèmes qu'il ne savent pas gérer. J'avais un appareil photo jetable que je voulais acheter et qui est dans une boîte fermée, qui est un antivol. Le problème, c'est qu'ils n'avaient aucune idée de comment gérer ça. J'ai dû ouvrir le truc moi-même, quoi. Eux sont stressés, en fait. Il y a 40 000 personnes qui viennent les voir toutes les 10 secondes pour leur demander quelque chose. Et en fait, ils sont en mode je sais pas. Et...
0: Monoprix dit ne pas connaître les rythmes de travail de ses prestataires de sécurité. Hors micro, un cadre d'une de ses entreprises affirme que ses agents sont payés triple et qu'ils ont choisi d'être là. Mais Alexandre Cornu, de la CGT Prévention Sécurité, doute de l'aspect volontaire.
2: On ne nous appelle pas. Dis-moi, tu veux travailler le 1er mai ? Non, on ne nous dit pas ça. On dit, tu vas travailler le 1er mai.
0: Il pointe aussi la faiblesse des salaires dans le secteur.
2: Si on était bien payé, peut-être que certains salariés diraient oh non, je préfère pas travailler ce jour-là. Vu que c'est payé double ou triple comme aujourd'hui, les employeurs se frottent les mains. Ils disent, bon, c'est bon, ils ne vont pas se plaindre.
0: Lui-même agent, il gagne le SMIC après 20 ans de carrière.
3: Un reportage en région parisienne signé Caroline Félix et d'autres réactions sur ce travail. Le 1er mai, c'est à suivre sur France Info.
4: 5 jeunes ont perdu la vie en Ardèche après ce très grave accident de la route.
3: Ils étaient âgés de 17 à 20 ans. Leur voiture a quitté la route entre Sarat et Vernosque-les-Annonay. Voiture qui a fait une chute de 20 mètres avant de s'embraser. C'était en début d'après-midi. Les pompiers ont extrait les 5 corps qui sont maintenant en cours d'identification. Le parquet de Privas a ouvert une enquête. Une cellule psychologique est aussi ouverte pour les familles de ces 5 jeunes, tous issus du département du Rhône. La free party se poursuit dans le Cher. 20 000 teufeurs rassemblés depuis hier sur la commune de Cornus et la préfecture redoute que ce nombre ne grimpe à 30 000 participants. Les accès sont déjà saturés. Un rassemblement interdit et en plus dangereux car il se déroule sur un ancien terrain militaire. 600 gendarmes sont mobilisés et assurent la sécurité sur 14 points de contrôle sur les différentes routes d'accès avec également la présence de 80 secouristes. La guerre en Iran entre dans son 3e mois et toujours pas d'accord en vue. Donald Trump projette la nouvelle proposition de l'Iran de relancer des négociations, mais le président américain attend plus de son ennemi et il le dit toujours sur un ton menaçant avant de prendre son avion pour un meeting en Floride.
5: Ils veulent un accord, mais je ne suis pas satisfait de leur proposition, donc on verra. Un voyage au Pakistan serait très long, donc en termes de négociations, on fait tout au téléphone. Ils ont fait des progrès, mais je ne suis pas sûr qu'ils y parviennent un jour. Il y a d'énormes discordes, d'énormes problèmes au sein du régime en Iran. Ils ont du mal à s'entendre. Leurs dirigeants sont très désunis. Il y a 2-3 groupes, peut-être 4. Donc les dirigeants sont très désunis. Ils veulent tous un accord, mais ce régime est dans tous ses états.
3: Le président américain Donald Trump, pendant ce temps, le blocage du détroit d'Ormuz a des conséquences humanitaires de plus en plus visibles. La situation des 20 000 marins bloqués sur cet axe stratégique du commerce mondial se dégrade et ils font face au manque de vivres. On y revient d'ici quelques minutes sur France Info. Au Liban, aujourd'hui encore, Israël a bravé le cessez-le-feu. Ses frappes dans le sud du pays ont fait 12 morts au moins, selon les autorités, dont un enfant. Les tirs ont également causé une vingtaine de blessés dans le village d'Ashbush. Israël poursuit sa guerre contre le Hezbollah pro-iranien.
4: Le sport, le tennis, et ça y est, on connaît l'affiche de la finale du Masters 1000 de Madrid.
3: Ce sera donc Alexander Zverev, numéro 3 mondial, face au patron Yannick Sinner et numéro 1. Zverev, le dernier qualifié après avoir battu en 2-7 le Belge Alexander Bloks. Yannick Sinner lui a sorti en fin d'après-midi le Français Arthur Fils, là aussi en 2-7. Et maintenant, cette histoire surprenante à l'hôpital de Rennes. Elle pourrait s'appeler « Le patient mort était toujours vivant ». Jeudi, il y a une semaine, un malade sexagénaire a été déclaré mort par les médecins Victor Dolande avant de revenir à la vie 3 heures plus tard. Ça s'appelle le syndrome de Lazare.
6: Le patient est atteint d'un cancer, il vit avec un seul rein et il vient au CHU pour une dialyse, un traitement de purification du sang. Sauf que soudainement, il est victime d'un arrêt cardiaque foudroyant. Les médecins présents sur place tentent de le réanimer pendant 40 minutes, sans succès, et 3 heures plus tard, son pouls est à nouveau perceptible. Jean-Michel Constantin, chef du service de réanimation de l'hôpital de la Pitié-Salpêtrière à Paris, nous décrit ce phénomène.
7: Il n'y a pas eu ou plus d'activité cardiaque suffisante pour entraîner la perfusion et la vie des organes. Et donc, si on prononce le diagnostic de mort un peu trop vite, il n'y a pas de pouls, le patient ne respire pas au moment où je le vois, on peut se retrouver avec ce genre de surprise.
6: C'est extrêmement rare, on parle de phénomène ou syndrome de Lazare, du nom du miraculé du Nouveau Testament, ressorti vivant de son tombeau après que Jésus lui a intimé d'en sortir. Les médecins ont donc pensé que le patient était mort car ses organes n'étaient plus irrigués.
7: Mais là, peut-être qu'il y avait un petit peu de perfusion qui fait que le cerveau a continué à vivre plus ou moins bien et donc il y a un moment

0: ans, les choses sont reparties. En fait, ce qu'il faut intégrer, c'est que la mort, c'est un passage de l'état de vivant à l'état de mort qui peut prendre un peu de temps. Ça peut prendre 5, 10, 15 minutes.
1: Le patient va beaucoup mieux. Aujourd'hui, il n'a pas de séquelles. Il a pu reparler à ses proches. Il va bientôt pouvoir sortir de l'hôpital.
2: Les explications signées Victor Dolande sur France Info.
3: Merci beaucoup, Stéphane Milhomme.
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3: Retour dans une minute, un peu moins même, sur ce dramatique accident de la route en Ardèche qui a coûté la vie à 5 jeunes âgés de 17 à 20 ans. Le directeur de cabinet du préfet de l'Ardèche est avec nous et puis nous reviendrons aussi sur la situation terrible de ces marins. 20 000 marins qui se retrouvent piégés autour du détroit d'Ormuz, sans perspective de relève ni de retour. Emmanuel Chalard, secrétaire général de la Fédération CGT des officiers de la marine marchande, nous en dira plus.
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3: Cinq jeunes âgés de 17 à 20 ans ont été tués aujourd'hui dans leur véhicule qui s'est totalement embrasé après un accident de la route dans le nord de l'Ardèche. Les causes exactes de l'accident restent encore à déterminer. Le véhicule a effectué une sortie de route avant de chuter dans un ravin d'environ 25 mètres entre Sarra et Vernosque-les-Annonay. Magali Homo.
7: Oui, 5 jeunes, 4 garçons et une fille de 17 à 19 ans, originaires du Rhône. Vers 14h, leur voiture circule sur la départementale 270 qui surplombe la rivière Canse. Lorsque, dans un virage, elle fait une sortie de route. Le véhicule chute de 25 mètres avant de prendre feu. À l'arrivée des secours, 42 sapeurs-pompiers mobilisés. Le véhicule est complètement embrasé. Il n'y a aucun survivant. Ce soir, les opérations se poursuivent. Une cellule d'urgence médico-psychologique a été activée pour prendre en charge les éventuels témoins et accompagner les proches des victimes. On ne connaît pas encore les causes de cet accident. Une enquête est en cours. Il s'agira aussi d'identifier formellement les passagers du véhicule.
3: Magali Homo d'ici Drôme, Ardèche pour France Info. Bonsoir Guilhem Gervilla. Vous êtes le directeur de cabinet du préfet de l'Ardèche. Est-ce qu'on en sait un peu plus à l'heure où l'on se parle des causes précises de cet accident sur cette départementale?
8: Alors, je veux tout d'abord aller dans le sens de ce qu'a pu dire la journaliste. Effectivement, c'est un drame qu'a connu l'Ardèche et je veux avoir une pensée pour les familles des victimes et leur présenter nos plus sincères condoléances. Vous l'avez indiqué, une enquête a été ouverte sous l'autorité de Madame la procureure après le tribunal judiciaire de Privas pour faire toute la lumière sur les circonstances de ce terrible accident. Et il est difficile pour l'instant de donner plus d'éléments. La priorité pour la préfecture de l'Ardèche, ça a bien évidemment été d'accompagner les proches des victimes, des familles. Une cellule d'urgence médico-psychologique a été activée, vous l'avez indiqué. Pour le reste, il faut laisser l'autorité judiciaire faire son travail, les enquêteurs. J'étais avec Madame la substitut il y a encore quelques minutes. Tous les moyens sont mis en œuvre pour faire la lumière.
3: Est-ce que la route est fermée à la circulation? Est-ce qu'elle est aussi particulièrement accidentogène?
8: Alors, la route reste bien évidemment fermée à la circulation et elle le restera autant que nécessaire. Je rappelle qu'il s'agit d'une scène sous investigation à l'heure où l'on parle. Concernant la typologie de la route, on est sur une route de montagne typiquement ardéchoise qui nécessite d'avoir une conduite adaptée au relief, à la sinuosité de la route. Et voilà les éléments que je peux vous donner sur le relief et la route en question.
3: Des moyens importants ont dû être mobilisés pour sortir la voiture de ce ravin. L'accident a été visiblement particulièrement violent, hein, et la chute assez importante.
8: Oui, de toute évidence, je me suis rendu sur place et l'accident a effectivement été violent.

0: Nous avons déployé des moyens importants, 48 sapeurs-pompiers engagés, une trentaine de véhicules des services de secours, 23 gendarmes mobilisés pour sécuriser l'emprise, mais le véhicule en l'état n'a pas pu être encore retiré puisqu'il est encore sous investigation, mais les corps ont pu être récupérés.
1: Un mot encore, est-ce que d'abord il y a eu des témoins, est-ce que comment avez-vous été prévenu de cet accident et est-ce qu'on sait si peut-être la vitesse est en cause ou tout ça est encore à déterminer?
0: Alors j'ai été prévenu en tant que directeur de cabinet par les services des sapeurs-pompiers sur les circonstances précises de l'accident. Il m'est difficile encore une fois de m'exprimer puisque c'est l'autorité judiciaire qui a ouvert une enquête et qui est désormais en charge de préciser tout cela. Mais l'important est que les moyens aient été mis pour essayer d'accompagner au mieux les familles, les proches. Et on imagine la douleur et l'épreuve qu'elle traverse ce soir.
1: Justement, vous avez mis en place une cellule. Où se trouve-t-elle, cette cellule médico-psychologique que vous avez mis en place? Et on l'imagine évidemment, la douleur de ces familles, toutes originaires du Rhône, c'est ça?
0: Absolument, elles sont toutes originaires du Rhône, et les cinq victimes, hein, vous l'avez dit, quatre jeunes hommes et une jeune femme. La cellule a été positionnée au sein de la caserne de la commune de Sarra, qui est une commune limitrophe, hein, de Vernosque-les-Annonay, pour permettre d'accueillir à la fois les familles et les proches, avec des experts, des psychologues, des psychiatres qui ont répondu présent dès que le préfet a décidé d'activer, dès que nous avons été prévenus, hein, disons-le, la cellule d'urgence, parce qu'on a tout de suite compris que cet accident, ce drame, ferait date pour l'Ardèche, malheureusement.
1: Guilhem Gervilla, le directeur de cabinet du préfet de l'Ardèche.
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3: Cette habitante de zone rurale doit désormais prendre sa voiture pour aller jeter ses déchets.
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1: 23h20, Stéphane Milhomme pour l'essentiel et ses plusieurs milliers de fêtards qui vont passer la nuit à danser à la free party près de Bourges dans le Cher.
7: Déjà 20 000 personnes présentes depuis hier et la préfecture en redoute 30 000. Déjà 600 gendarmes sont mobilisés, notamment pour surveiller les accès. Une rave party interdite mais surtout dangereuse car elle se déroule sur un terrain militaire désaffecté. Bilan du 1er mai en France, des boulangeries ouvertes mais qui ne seront peut-être pas sanctionnés. Sébastien Lecornu l'a déjà assuré à un commerçant isérois qui s'est fait contrôler. 158 000 à 300 000 manifestants ont aussi défilé dans toute la France pour réclamer des hausses de salaire, notamment face à la flambée des prix des carburants. Donald Trump lui durcit les sanctions contre Cuba en pleine mobilisation du 1er mai à La Havane. Le président américain voit toujours cette île des Caraïbes comme une menace extraordinaire pour la sécurité des États-Unis. Ces nouvelles sanctions visent maintenant les banques étrangères et des restrictions également en matière d'immigration.
1: Le président américain Donald Trump s'est dit aujourd'hui insatisfait de la dernière proposition des Iraniens et averti que l'alternative aux négociations consistait à pulvériser la République islamique. Pendant ce temps, la marine britannique alerte sur une crise humanitaire imminente dans le détroit d'Ormuz, fermé depuis la fin du mois de février. 850 navires marchands sont immobilisés, 20 000 marins piégé, sans perspective de relève ni de retour. Le centre de surveillance de la Royal Navy britannique est basé à Portsmouth et il recueille les appels d'urgence des marins qui passent par la mer Rouge, le Golfe et le nord de l'océan Indien. Valérie Crova.
8: Le commandant Black,

0: Depuis le 1er mars, le centre de surveillance de la marine britannique a enregistré 26 attaques caractérisées sur des navires qui ont été visés délibérément ou qui ont subi des dommages collatéraux, comme des éclats d'obus d'un drone intercepté. L'eau et la nourriture sont rationnées, ce n'est pas encore un problème, mais si la situation persiste, il y a de fortes chances que ça le devienne, prévient le chef des opérations de la Royal Navy.
1: Valérie Crova de la rédaction internationale de Radio France. Bonsoir Emmanuel Chalard.
2: Vous êtes, oui, bonsoir.
1: Bonsoir, vous êtes secrétaire général de la Fédération des officiers de la marine marchande CGT. Comment d'abord vous réagissez à ces témoignages qu'a décrit pour France Info Valérie Crova il y a quelques instants?
2: Eh bien écoutez, on souscrit tout à fait, parce que la Fédération internationale des transports dont nous faisons partie nous remonte des témoignages, en particulier sur les côtes iraniennes, pour les marins indiens et indonésiens qui sont de ce côté-là, des situations assez dramatiques et des urgences sanitaires où ils demandent de pouvoir être relevés. Donc les lignes aériennes du fait du cessez-le-feu côté iranien ont pu reprendre. Donc on espère qu'il y a pu y avoir quelques relèves d'équipage. C'est la moindre des choses. Mais après, du point de vue des pays du Golfe, on n'a aucune visibilité. La seule visibilité qu'on a sur l'approvisionnement des pays du Golfe, c'est que les prix ont été largement augmentés sur l'approvisionnement des navires.
1: Que savez-vous, Emmanuel Chalard, des conditions de vie des marins qui se retrouvent coincés dans ce détroit d'Ormuz ?
2: Écoutez, on suit au niveau de notre fédération internationale, donc des syndicats membres, en particulier des Indiens, qui sont 600 sur la zone, des conditions assez dramatiques et surtout le fait que les navires ne passant plus le détroit d'Ormuz, il n'y a plus de ravitaillement du point de vue des États du Golfe. Donc, les navires étant sur place et dépendant des eaux territoriales, s'ils sont dans les eaux territoriales des pays du Golfe, dépendent aussi de ce ravitaillement, donc subissent le même sort que les autres.
1: Quand vous dites espérer qu'il y a pu avoir des relèves, ça veut dire que vous n'en êtes pas sûr? Ça veut dire quoi? Qu'il y a des marins qui sont coincés, par exemple, depuis le début du blocage de ce détroit d'Ormuz?
2: Oui, parce que en fait, vous avez d'un côté l'augmentation en fait du ravitaillement des navires qui, de base, coûte plus cher qu'un ravitaillement normal à terre. Ça, tout le monde peut le comprendre. Mais après, vous avez un système de relève qui va être extrêmement compliqué, suivant qu'il y a des lignes aériennes commerciales ou pas, et suivant les lignes qui sont disponibles ou pas. Donc, on est relativement quand même inquiet sur la majorité en fait des marins qui sont sur la zone.
1: Où se trouvent ces navires qui sont coincés, qui ne peuvent plus bouger, et avec eux évidemment les marins qui se trouvent à bord?
2: Alors ceux qui vivent la situation la plus critique sont du côté des eaux iraniennes ou dans les ports iraniens. Ça, c'est la fédération syndicale des syndicats indiens des marins qui nous le remonte. Mais après, vous avez ceux qui sont, on va dire, entre deux eaux sur des armateurs. Il est difficile d'identifier avec des pavillons un peu compliqués qui se retrouvent entre deux eaux. Après, vous avez ceux qui sont dans les eaux territoriales des États du Golfe et qui dépendent en fait du ravitaillement des États du Golfe. Mais c'est vraiment compliqué côté iranien et ceux qui sont entre, on va dire, les eaux territoriales iraniennes et les États du Golfe.
1: Les autres navires, que font-ils? Ils s'en vont ou ils attendent sur place? Ceux qui sont, par exemple, à l'entrée du détroit, ils s'en vont?
2: Alors là, ça devient extrêmement compliqué du fait que, y compris des navires français, ont été, si vous voulez, pris pour cible.
1: Oui.
2: Le passage du détroit d'Ormuz. Donc là, pour l'instant, en fait, c'est en mode vraiment stand-by, gardien de phare. Ils sont sur les bateaux, ils assurent le fait que les bateaux puissent appareiller quand ils le pourront pour passer le détroit. Mais aujourd'hui, la consigne, c'est plutôt de plus trop tenter la sortie des navires et donc des équipages pour les mettre en sûreté par le détroit d'Ormuz.
1: D'accord. Et il y a beaucoup de navires français qui se retrouvent coincés aujourd'hui. Est-ce que vous avez pu établir un listing?

0: listing?
1: Le listing, il a pas trop bougé en fait, hein, parce que vous avez des navires sous intérêt français et des navires sur lesquels il y a des Français, des navires sur lesquels il y avait des Français n'ont pas changé, donc ils sont toujours bloqués en fait dans le détroit. En attendant des consignes et en attendant surtout, en fait, la paix, hein, qu'il y a un vrai accord de paix, de cessez-le-feu qui se passe. Pour les autres, c'est l'incertitude totale. Avec forcément, si les équipages commencent à avoir faim et soif, une motivation pour passer le détroit d'Ormuz dans des conditions qui ne sont pas forcément sécurisées. Donc, en fait, la situation se dégrade terriblement. Et c'est une crise humanitaire pour les marins qui est vraiment dramatique.
0: Emmanuel Chalard, vous faites partie, je le rappelle, de la Fédération CGT des officiers de la marine marchande. Est-ce que votre syndicat a des demandes particulières à l'égard des armateurs? Est-ce qu'il y aurait peut-être des solutions à mettre en œuvre, provisoires ou non, pour mettre les marins dans de meilleures conditions humanitaires, mais aussi sécuritaires?
1: Du point de vue des armateurs français sur lesquels on a des négociations, on a fait tout ce qu'on pouvait. Et de leur côté, ils ont vraiment plus la main. On voit très bien que la main, elle est sur une décision du Conseil de sécurité de l'ONU, donc d'une reprise de discussions diplomatiques avec les pays du Conseil de sécurité qui bloqueraient éventuellement des solutions. Et en dehors de ça, que peuvent faire les armateurs? À part, comme ça a été dit dans certains journaux, y compris les journaux britanniques, comme le Guardian, c'est la roulette russe. Donc, passer le détroit d'Ormuz, aujourd'hui, c'est la roulette russe, sans un mandat clair, un cessez-le-feu clair, une paix claire, validée par un accord, et le détroit d'Ormuz qui retrouve ses prérogatives de liberté de circulation maritime.
0: Et en toute sécurité. Un tout dernier mot, Emmanuel Chalard, est-ce que selon vous, il y a des marins qui sont clairement en danger aujourd'hui?
1: Ce qui nous remonte via les réseaux sociaux, via les organisations syndicales, de marins, encore une fois, de pavillons, sous pavillons de complaisance dans lesquels on a du mal à identifier quel est le propriétaire du navire, qui sont 77% de la flotte mondiale. Coincés dans le Golfe, oui. Ils nous disent qu'ils doivent être évacués en urgence. Ils ont rationné en eau pour se laver, tout simplement, rationné en eau potable, rationné en vivres. Et ça, c'est juste plus acceptable.
0: Emmanuel Chalard, le secrétaire général de la Fédération CGT des officiers de la marine marchande.
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0: Sophie Bria.
3: Les températures sont encore douces demain matin. Il fera de 8 à 18 degrés, 9 degrés à Caen, 14 à Paris et 18 à Biarritz. Et le ciel est nuageux du Pas-de-Calais à la Bretagne au Pays de la Loire, avec des averses parfois orageuses sur le nord-ouest. Et du Poitou-Charente au Pays Basque et sur le massif pyrénéen, le ciel est un peu moins nuageux mais reste perturbé par les averses orageuses qui circulent. Tout le reste du pays est sous un ciel voilé. L'après-midi, la moitié ouest du pays est sous une alternance de nuages et de quelques éclaircies, accompagnées d'averses qui peuvent prendre un caractère orageux, tandis que le reste du pays profite d'une très belle luminosité et d'un temps plus calme. Et les températures maximales sont comprises entre 16 et 27 degrés.
0: 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Thomas Benesch.
4: Une cellule d'urgence médico-psychologique est activée après ce dramatique accident de la route en Ardèche. Il a coûté la vie à 5 jeunes de 17 à 20 ans. Leur voiture a fait une sortie de route et elle est tombée dans un ravin, une chute d'une vingtaine de mètres. Une enquête est ouverte pour recherche des causes de la mort dans ce dossier. Deux hommes sont morts électrocutés aujourd'hui à Saint-Gilda-des-Bois, c'est en Loire-Atlantique. Que s'est-il passé? Eh bien, le mât de leur voilier a arraché une ligne électrique de 20 000 volts. C'est ce que rapportent ce soir nos confrères d'ici Loire-Océan. 20 000 teufeurs participe en ce moment à une free party sur un terrain militaire près de Bourges dans le Cher. Un événement illégal est dénoncé par la préfecture. Lors de ce comté, à l'issue des traditionnels des défilés du 1er mai, la CGT a ainsi dénombré plus de 300 000 manifestants à travers notre pays. Le ministère de l'Intérieur fait lui état de 158 000 manifestants en France. Cette journée visait entre autres à défendre un 1er mai férié et chômé, à l'heure où le gouvernement

0: Le gouvernement veut assouplir les règles en matière de travail pour le 1er mai. Le Premier ministre visé, la France Insoumise demande la saisine de la Cour de justice de la République contre Sébastien Lecornu. Elle accuse le locataire de Matignon de tentative de faire échec à l'exécution de la loi. LFI reproche à Sébastien Lecornu d'avoir appelé et soutenu un boulanger isérois contrôlé en ce 1er mai par l'inspection du travail alors qu'il était ouvert. La lauréate du prix Nobel de la paix et militante iranienne Narges Mohammadi, transférée de la prison où elle se trouve à l'hôpital, et cela en raison de son état de santé. Narges Mohammadi a de nouveau perdu connaissance à la prison de Zanyan, indique la fondation Narges sur son compte Instagram. Pour le président des États-Unis, le compte n'y est pas. Donald Trump se dit insatisfait de l'offre mise sur la table par l'Iran pour lancer les négociations de paix avec les États-Unis. Donald Trump le fait savoir depuis les jardins de la Maison-Blanche où il s'est exprimé dans l'après-midi. Cette proposition a été transmise hier soir par l'Iran au Pakistan, selon l'agence de presse officielle iranienne IRNA. Le Pakistan, on le rappelle, fait office de médiateur dans les pourparlers entre Téhéran et Washington. Enfin, en tennis, la finale du Masters 1000 de Madrid opposera l'Allemand Alexander Zverev à l'Italien et numéro 1 mondial Yannick Sinner. Sinner qui a fait tomber aujourd'hui en demi-finale le Français Arthur Fils. Défaite en 2-7, 6-2, 6-4, Julien Langlais.
1: Thomas Benesch, à suivre ce reportage de Benjamin Hilly au cœur de la manifestation parisienne en ce 1er mai. 24 000 manifestants dans la capitale selon la police, 100 000 selon la CGT. Reportage aussi à suivre dans des commerces qui sont rester ouvert en ce 1er mai. Puis nous irons dans le Cher, où environ 20 000 fêtards se sont rassemblés sur un terrain militaire près de Bourges, terrain présenté comme très dangereux par les autorités pour participer à une free party. Marc Bertrand est sur place pour France Info.
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1: Mais d'abord, les manifestations du 1er mai, elles ont rassemblé 300 000 personnes en France, dont 100 000 à Paris selon la CGT, 158 000 dans toute la France, dont 24 000 à Paris selon les chiffres de la police. Dans la capitale, le cortège parti de la place de la République a rejoint la place de la Nation sans incident notable. Au cœur des préoccupations, la défense du 1er mai, férié et chômé. C'est un reportage pour France Info, signé Benjamin Hilly.
3: Bonjour à toutes et tous. Est-ce que vous êtes là?
4: On est en tête de cortège là et à gauche, dans la rue, une boulangerie ouverte un 1er mai.
5: C'est quoi?
4: C'est vous la responsable?
5: Oui, c'est moi.
4: Donc les salariés travaillent aujourd'hui?
5: Oui, tout à fait.
4: Vous avez pensé quoi tout ce débat sur l'ouverture des boulangeries le 1er mai? Vous êtes ouvert.
5: Très content.
4: Juste les salariés sont payés double aujourd'hui.
5: Ah bien sûr, heureusement d'ailleurs.
4: Et tout le monde a dit oui.
5: Oui, c'est ça, tout le monde a dit oui.
4: Et pourquoi c'était important juste d'être ouvert ce jour-là pour vous?
5: Parce qu'il y a des gens qui veulent travailler, c'est tout.
6: Combien je vous dois encore?
4: Vous avez choisi quoi?
6: Un cookie caramel avec des noisettes et un café pas allongé.
4: C'est pour prendre des forces avant la manif?
6: Exactement.
4: Vous manifestez pour le 1er mai, mais vous êtes dans une boulangerie ouverte le 1er mai. Est-ce qu'il y a un problème pour vous?
6: Là, il y a un problème. Oui, je reconnais que je suis en pleine contradiction. Mais plutôt que de tomber dans les formes et que vous soyez obligé de me faire un bouche à bouche, c'est quand même mieux que ça. Hein, d'accord?
7: Merci, au revoir. Le 1er mai, chômé payé.
4: Et bien en vue dans le cortège, il y a cette banderole tenue fermement par des salariés de l'artisanat alimentaire. On peut lire « Oui au 1er mai, chômé payé ». Bonjour Pascal.
8: Bonjour.
4: Ça fait 10 ans que vous travaillez dans une boulangerie en Île-de-France.
8: Je suis contre le travail du 1er mai.
4: Ça a été compliqué de dire non à votre patron quand il vous a demandé si vous souhaitiez travailler?
8: Ben avec mon grand âge, non. Peut-être quand j'avais 20 ans, 30 ans, ça aurait été un peu plus difficile. Mais aujourd'hui, pour moi, c'est facile. Mes collègues, un peu moins, puisque ils ne savent pas comment va réagir le patron. Les autres salariés, c'est vrai que c'est difficile de leur faire entendre que c'est une journée internationale, que le 1er mai reste un jour chômé. Si les salaires étaient plus conséquents, peut-être que les salariés n'iraient pas travailler. Les salaires sont trop bas pour le personnel de vente, c'est catastrophique. Donc je peux comprendre que certains vont travailler, mais il faut augmenter les salaires, c'est la priorité, les conditions de travail.
9: J'irai chercher l'argent dans les caisses des puissants.
4: Bonjour, je peux vous embêter pour France Info? Avec Philippe Martinez, l'ancien secrétaire général de la CGT, vous êtes venu saluer notamment ces boulangers salariés en tête de cortège,

0: Ce débat, il dit quoi, selon vous, sur ce premier mai chômé ou pas?
1: Il dit que si on lâche petit à petit tous les jours où les travailleurs peuvent se reposer, c'est sans fin, quoi. On l'a vu avec les dimanches. Maintenant, c'est banal de travailler le dimanche. Le 1er mai, c'est pas qu'un symbole. Puis vous savez, le volontariat, quand vous êtes en tête à tête ou à deux contre votre patron, c'est soit tu viens bosser, soit c'est la lourde. Le choix, il est vite fait. Hein.
2: Cassez-vous ! Cassez-vous !
3: À qui vous parlez ?
4: Aux policiers, là, au CRS.
0: Petit mouvement de foule. Des hommes vêtus de noir, le visage masqué, ont allumé des fumigènes. Voilà, au niveau du boulevard Voltaire, un moment de tension. Le cortège reprend sa marche.
5: Il faut que tu saches.
0: Pour revenir sur l'essentiel. Bonjour. Quel âge avez-vous?
6: 17.
0: 17 ans. Et à 17 ans, le 1er mai, ça représente quoi pour vous?
6: En fait, ça représente du coup la journée de lutte pour les conditions de travail.
0: Quand vous allez rejoindre le monde du travail, est-ce qu'à votre avis, le 1er mai sera encore chômé?
6: On va faire tout pour, en tout cas, et on va continuer de se battre pour.
0: Donc c'est quoi votre slogan?
6: Touche pas mon 1er mai.
0: J'entends pas.
6: Touche pas mon 1er mai.
0: Voilà. Parlez plus fort que les haut-parleurs, bravo. Merci.
7: Voilà, reportage France Info à Paris, signé Benjamin Illy. Beaucoup de commerces, donc les boulangers, les fleuristes sont restés ouverts aujourd'hui, mais d'autres commerces également. Reportage à Paris pour France Info, signé Mathieu Bonnour.
8: Tout est ouvert ici, pas un seul commerce fermé. Il y a la queue dans cette boucherie. Henri Jean est penché sur les différents jambons, blancs ou serrano, des sacs de course entre les mains.
9: Fromage, un peu de pain, un peu de jambon, je fais mes sandwichs et je pars en vacances.
8: Il est ravi de pouvoir retrouver ses commerçants.
9: Tout à l'heure, en déposant du courrier, j'ai vu que tout était ouvert, donc j'étais super content.
10: Ouais, c'est bon.
8: C'est Enzo, salarié ici, qui s'occupe de ce client. Ils sont 6 derrière les bio à s'activer ce matin. Et pour ce jeune, c'est une question de liberté.
11: C'est même compliqué de fermer parce qu'on est dans l'alimentaire. Fermer une journée, c'est pas possible. Il y a des produits qui se périment plus vite que d'autres.
8: Il est payé double aujourd'hui. Et quand il regarde les débats sur le 1er mai, il ne comprend pas vraiment cet emballement.
11: La règle devrait être pour tout le monde. C'est-à-dire, si on doit ouvrir, tout le monde doit ouvrir. Et si ils disent de fermer, tout le monde doit fermer. Par exemple, les McDonald's, ils ont le droit d'ouvrir. C'est pas logique, quoi.
8: Son patron, Pascal, est boucher depuis 45 ans.
12: Depuis gamin, on a toujours travaillé le 1er mai. Ça fait quoi, 2 ans maintenant, où apparemment ça pose un problème, quoi. Au moins qu'on nous laisse tranquille faire notre travail comme il faut, quoi.
8: Pour lui, c'est une demi-journée d'ouverture à peine rentable. Il veut juste être là pour ses clients, les habitués du quartier.
12: J'ai demandé à mon équipe ceux qui voulaient travailler et mes gars ont accepté. Pour moi, il est essentiel que j'ouvre et rende service aussi à mes clients.
8: Parmi eux, Emmanuel et Jackie, le sac de congélation bien rempli.
13: On est ravis qu'il soit ouvert. Ouais. Franchement, c'est ridicule de fermer les commerces. Ceux qui veulent travailler en plus.
14: C'est des principes et tout, mais le monde a changé. Que les usines soient fermées et tout, d'accord. Mais là, c'est des gens qui travaillent à leur compte, qui font ce qu'ils veulent.
15: 3 euros le muguet, les 2 pour 5, promotion extraordinaire.
14: Parce qu'on peut interdire aussi les vendeurs de muguet. Ils bossent, les vendeurs de muguet.
8: On avance un peu plus loin. Là aussi, il y a de la vie. Des chariots bien chargés sur les pavés. Une dizaine de personnes dans la file d'attente de cette boulangerie qui sort même sur le trottoir.
16: Mais de toute façon, faut pas qu'on perde trop de temps quand même.
10: Vous avez du monde en ce 1er mai?
16: Non, franchement, il y a trop de monde là, désolé. Okay.
10: Bonne journée.
16: Merci, bon courage.
8: Chez un fromager, la porte à côté, Morgane a son téléphone qui sonne depuis ce matin.
17: C'est pour savoir si je suis ouvert.
18: Allô? Oui, madame, je suis ouvert jusqu'à 13h. La rue commerçante, tout à fait, ouais.
8: Il travaille toujours le 1er mai. Pas de salarié avec lui, mais c'est une évidence d'être là.
18: Je suis assez triste, en fait, de voir ça. C'est des métiers où on est tourné vers les gens. Là où je travaille le plus, en jours normaux, c'est le samedi-dimanche. Parce que les gens sont de repos. Voilà, ma femme, elle bosse dans une boîte d'assurance. Elle travaille pas.
8: Ce fromager ne travaille pas cet après-midi. Cette demi-journée de repos, comme il le dit, c'est un cadeau à lui-même.
7: Mathieu Bonnour à Paris pour France Info. Et puis, ouvertes aussi certaines enseignes de grande distribution, mais en mode autonome. C'est un reportage en région parisienne de Caroline Félix.
19: Officiellement, les vigiles doivent s'en tenir à la sécurité, ne pas toucher aux produits, rester en dehors de la zone de paiement. Pourtant, dans plusieurs de ces supermarchés, ils assistent les clients s'il y a un problème avec la caisse automatique.
20: Oui, je voulais payer, ouais.
21: Merci.
19: On peut aussi voir les agents de sécurité qui rechargent les distributeurs de sachets ou qui aident les clients à peser leurs fruits.
22: Oui, j'ai remarqué, des fois, quand on est en difficulté, ils sont là, ils nous aident.
19: Franklin vient faire ses courses.
22: Franchement, c'est humain de donner un coup de main. Quand les personnes sont en difficulté.

0: plus payé ces jours-là. J'espère que si.
1: Le service presse de Monoprix affirme ne pas connaître précisément les rythmes de travail appliqués par ses prestataires de sécurité. Hors micro, un cadre d'une de ses entreprises explique que ses salariés ont choisi d'être là aujourd'hui et qu'ils sont payés triple. Alors Raphaël n'a pas de scrupules à venir faire ses courses.
2: À partir du moment où ils sont là le dimanche ou ils sont là le 1er mai, c'est qu'ils ont choisi de travailler aussi et ils doivent s'y retrouver étant donné qu'ils vont être payés davantage. Donc c'est gagnant-gagnant, je pense.
1: Mais Alexandre Cornu, délégué syndical à la CGT Prévention Sécurité, est sceptique sur l'aspect volontaire.
3: On ne nous appelle pas. Dis-moi, tu veux travailler le 1er mai ? Non, on ne nous dit pas ça. On dit, tu vas travailler le 1er mai.
1: Il pointe aussi la faiblesse des salaires dans le secteur.
3: Mais c'est vrai que si on était bien payé, peut-être que certains salariés diraient, non, je préfère pas travailler ce jour-là. Vu que c'est payé double ou triple comme aujourd'hui, les employeurs se frottent les mains. Ils disent, bon, c'est bon, ils ne vont pas se plaindre.
1: Lui-même agent, il gagne le SMIC après 20 ans de carrière.
4: Caroline Félix pour France Info. Direction le Cher maintenant, où environ 20 000 fêtards se sont rassemblés sur un terrain militaire près de Bourges, présenté comme très dangereux par les autorités pour participer à une free party. En milieu d'après-midi, la préfecture du Cher avait dénombré plus de 2 000 véhicules présents et environ donc 20 000 personnes sur le polygone, ce champ de tir de la délégation générale à l'armement situé entre Bourges, et Cornus. Marc Bertrand s'est rendu sur place.
5: Oui, on a passé des panneaux marqués terrain militaire, mais aucune barrière jusqu'à un immense champ de foin rempli de voitures, des tentes, des camping-cars immatriculés en Italie, en Allemagne, surmontés de drapeaux pirates, et ça jusqu'à perte de vue. Et quand on dit aux toughers que c'est un terrain militaire avec des risques d'explosion...
6: Pas du tout, mais
7: on est 40 000, il n'y a pas de mine qui a sauté pour l'instant.
8: C'est incroyable, la liberté, on est tous contents.
9: Il fait beau,
8: mais un peu trop chaud, du coup on se met de l'eau dessus.
10: Le préfet, il dit, il n'y a pas pire endroit, il y a des munitions non explosées.
11: Eh ben tant mieux, comme ça on explose, hein.
12: C'est une excuse pour nous dissuader de faire la fête.
5: Certains ont ramené des motocross parce qu'il faut marcher plus d'un kilomètre au milieu des tentes pour arriver jusqu'aux enceintes. Valentin, 23 ans, charpentier, arrive des Vosges. Il montre les 8 murs de son.
13: C'est des murs de 60 kilos, ça. 60 kilowatts. Quand on voit qu'une enceinte de voiture, ça fait 100 watts maximum.
5: Autour, il y a des grandes pancartes. Répression d'État, résistance totale. Aux chiottes, les parlementaires. Cette rave party, c'est aussi pour dénoncer le projet de loi qui veut punir de prison les toughers.
14: Quand la loi sera passée, parce qu'elle va passer, hein, moi je viendrai là, sur une teuf, j'aurai une amende de 1500 euros. Je suis technicien de maintenance, ça représente les trois quarts de mon salaire. Si je veux m'amuser, il faut que je mette 1500 euros de côté si je veux m'amuser.
5: Les toughers ont installé des stands pour manger. Ils promettent de tout nettoyer avant de partir et qu'ils sont responsables. Mais juste devant le car de France Info, un garçon vend des petites pilules roses en forme de nounours cachées dans sa banane.
15: ECB, c'est une drogue de synthèse.
16: C'est dérivé de la mescaline.
15: Ouais.
16: C'est similaire au TAS et au LSD. Non, t'es vraiment un reporter.
17: Non. Bon, mais du coup, il y a de la drogue quand même dans les technivals.
16: Comme partout, comme partout, hein, en boîte, au Parlement, partout, il y en a partout de la drogue.
5: À plusieurs escadrons de gendarmes mobiles entourent le site, ils fouillent certaines voitures, mais pour l'instant, ils laissent les toughers passer. Au milieu de la foule qui danse, on a vu qu'un 4x4 des pompiers venu en reconnaissance.
4: Un reportage France Info signé Marc Bertrand.
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4: 23h45, l'essentiel avec Marc Potvin, et à la une, ces cinq jeunes qui ont perdu la vie aujourd'hui sur la route.
19: Dans un accident survenu entre Sarat et Vernosque-les-Annonay en Ardèche, une enquête est lancée pour recherche des causes de la mort. Ce que l'on sait, c'est que la voiture à bord de laquelle ils se trouvaient a fait une sortie de route avant de tomber dans un ravin. Le véhicule a fait une chute d'une vingtaine de mètres. La musique électronique se fait entendre en ce moment près de Bourges dans le Cher. Une free party s'y déroule, 20 000 fêtards rassemblés. La particularité, c'est que cette free party se déroule sur un terrain militaire qui peut contenir des munitions non explosées. À l'heure où le gouvernement veut assouplir les règles de travail le 1er mai, les Français défilaient aujourd'hui pour défendre le caractère férié et chômé de cette journée. À l'occasion des traditionnelles manifestations organisées le 1er mai, plus de 300 000 participants dénombrés par la CGT, 158 000 manifestants recensés par le ministère de l'Intérieur. Le cycliste français Dorian Godon a remporté aujourd'hui la troisième étape du Tour de Romandie. Au classement général, le Slovène Tadej Pogacar conserve son maillot jaune de leader.
4: Thomas Benesch, bien sûr.
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4: Donald Trump n'est pas satisfait du nouvel offre.

0: offre de l'Iran pour relancer les négociations de paix avec les États-Unis. Il renouvelle sa menace de pulvériser la République islamique en cas d'échec de la diplomatie. C'est ce qu'il a dit aujourd'hui avant de s'envoler pour un meeting en Floride.
1: Ils veulent un accord, mais je ne suis pas satisfait de leur proposition, donc on verra. Un voyage au Pakistan serait très long, donc en termes de négociations, on fait tout au téléphone. Ils ont fait des progrès, mais je ne suis pas sûr qu'ils y parviennent un jour. Il y a d'énormes discordes, d'énormes problèmes au sein du régime en Iran. Ils ont du mal à s'entendre. Leurs dirigeants sont très désunis. Il y a 2-3 groupes, peut-être 4. Donc les dirigeants sont très désunis. Ils veulent tous un accord, mais ce régime est dans tous ses états.
0: Voilà le président des États-Unis, Donald Trump. Bonsoir, général Jean-Paul Paloméros.
2: Bonsoir.
0: Ancien chef d'état-major de l'armée de l'air, ancien commandant de l'OTAN à la transformation des capacités militaires. Chaque jour, une nouvelle déclaration du président américain qui alterne entre le chaud et le froid. Est-ce que cette fois-ci, c'est le signe que les bombardements vont reprendre? Il y a quelques signaux qui peuvent cependant l'indiquer, avec notamment également ces livraisons d'armes en ce moment du côté d'Israël.
2: Oui, de toute façon, il faut recompléter les stocks, quoi qu'il en soit. Je suis partagé. Il y a des options qui ont été présentées au président Trump, on le sait. Mais ces options, telles qu'on les perçoit aujourd'hui, sont très fragmentaires. Elles n'abordent pas le problème d'ensemble, de savoir comment on peut réellement faire pression sur le régime iranien pour qu'il arrive enfin à des négociations qui soient réelles, c'est-à-dire qu'il mette quelque chose de réel sur la table. Pour l'instant, il n'a rien dit, ce pouvoir iranien. Ça met Trump dans toutes ses fureurs, mais c'est ainsi. Et comme il a gagné le pouvoir iranien, le détroit d'Hormuz, il inspire le respect et la peur au pays du Golfe. Il a toujours un stock de missiles balistiques. Il va falloir un peu plus que des vociférations, à mon avis, pour que ça change.
0: Est-ce que les pays du Golfe ont raison, selon vous, d'avoir peur de l'Iran? Est-ce que ça veut dire qu'ils ont des informations? Peut-être en avez-vous aussi, mais que l'Iran aussi, peut-être de son côté, à l'occasion du cessez-le-feu, a pu, d'une manière ou d'une autre, renouveler son stock d'armement?
2: Ils s'en sont certainement pas privés, ce qui démontre ce que je pensais et disais depuis le cessez-le-feu, que le cessez-le-feu était une erreur. Une erreur peut-être stratégique. Il n'aurait pas fallu laisser respirer le pouvoir iranien. C'était peut-être la chance qu'avait cette coalition. Voilà, à force de vouloir jouer sur des terrains militaires puis pseudo-politiques, on arrive à un état d'une instabilité incroyable. Et évidemment que les pays du Golfe ont raison d'avoir peur. Ils savent très bien que l'Iran, instantanément, peut déclencher les feux qui vont atteindre leurs centres vitaux, quasiment, les usines de dessalement d'eau de mer, les raffineries, tout ce qu'on a déjà vu dans la première phase. Il n'y aura aucune surprise là-dedans. Et malheureusement, ils n'ont pas eu le temps de se renforcer entre-temps. Les mêmes vulnérabilités persistent.
0: On s'étonne quand même de ce que vous dites. Ça signifie que les semaines entières de bombardements israélo-américains sur l'Iran n'ont pas permis d'anéantir totalement la puissance de frappe des Iraniens.
2: Parce que, bien sûr, on peut évoquer tous les scénarios. Il faut se méfier d'être une sorte de Cassandre. C'est pas ce que je veux dire. Mais la campagne, elle s'est arrêtée trop brutalement, si vous voulez. On savait qu'il faudrait du temps, qu'il faudrait de la patience stratégique, qu'il faudrait pouvoir tenir le rythme pour avoir une chance de voir le régime vaciller. Mais là, on lui a donné une respiration, c'est même plus une respiration, c'est un deuxième souffle, carrément, qu'on lui a donné. C'était un cadeau, et ils s'en servent. Et bien sûr qu'ils reconstituent leur stock, ils déterrent un certain nombre de choses, etc. Et de toute façon, au moment du cessez-le-feu, ils avaient encore gardé, maintenant on en est à peu près sûr, des capacités significatives, en particulier de missiles.

0: statistiques. Donc, forcément, ils en auront encore plus et ils pourront frapper là où ils le souhaitent, quand ils le souhaitent. Et ça va être extrêmement difficile de reprendre la guerre sur ces bases-là. Il va falloir repasser sans doute sur un certain nombre de cibles qui avaient été traitées dans la première phase. Et qui plus est, moi, je ne sens pas Donald Trump prêt à faire une nouvelle guerre, mais je peux aussi me tromper.
1: Ça voudrait dire un statu quo et une situation comme celle que l'on connaît aujourd'hui qui pourrait s'éterniser.
0: Oui, il y a un petit détail qui est passé très rapidement sur les ondes, c'est que M. Poutine le président Trump a eu un contact avec Poutine. Et ils sont. Ce qu'a dit Poutine, c'est qu'il ne souhaitait pas, entre guillemets, qu'il ne recommandait pas de reprendre la guerre contre l'Iran. Et M. Trump est très, très à l'écoute de ce que dit Vladimir Poutine. Est-ce que ça donne des indices sur ce qui pourrait se passer? Je prendrai pas de pari, mais ça m'étonnerait qu'il reparte comme ça la guerre, parce que il y a beaucoup, beaucoup à perdre. Et ça va être difficile de gagner quoi que ce soit.
1: Merci, général Jean-Paul Paloméros, ancien chef d'état-major de l'armée de l'air, ancien commandant de l'OTAN. Le monde d'Élodie, à présent, avec Élodie Suigo.
2: Bonjour Jean-Marc Rochette.
3: Bonjour.
2: Vous êtes de ces artistes pour qui créer n'est pas seulement un métier, mais une nécessité presque vitale. Dessinateur, peintre, sculpteur, vous façonnez des univers où la matière, le trait et le silence dialoguent avec une intensité qui est quand même très très rare. Chez vous, l'art n'est d'ailleurs jamais décoratif. Il est une conquête, une ascension, une manière de se confronter au réel, à la beauté comme à la rudesse du monde. Et au cœur de cette démarche, il y a la montagne immense, verticale, indomptable, qui n'est pas seulement un décor, mais une véritable matrice. Elle incarne à la fois le danger, l'engagement total et cette quête presque mystique qui pousse à aller toujours plus loin. Si je vous dis le mot aventure, qu'est-ce qui vous vient en premier ?
3: Aventure, c'est l'existence humaine ou animale, c'est le fait d'avoir une trajectoire étonnante. Dans l'univers, on naît et puis on meurt et puis tout ça, c'est de l'aventure. Alors après, on peut faire de l'aventure à bas niveau ou monter le curseur de l'aventure, mais de toute façon, toute vie est une aventure, je crois.
2: Vous êtes né à Baden-Baden ? Ça a été sous occupation française, donc c'est une ville d'Allemagne, parce que votre père y est exercé comme médecin. Malheureusement, il a disparu très tôt. Il est mort à la guerre d'Algérie. Est-ce que la montagne a été dès le départ un refuge ou une façon finalement de dialoguer avec l'absence, notamment celle de votre père ?
3: La perte d'un père, quand on a un an, c'est une chose sur laquelle j'ai bloqué en fait. C'est comme si j'avais pas eu de père et qu'il n'était pas mort en fait. Je pouvais même pas regarder les photos. Jusqu'à dernièrement, je me suis aperçu qu'il y avait quelqu'un derrière ces photos. Il y avait un blocage, quoi. Et j'ai dû ce manque, ce trou dans l'âme, parce qu'il faut appeler un chat, quoi. Je pense que je l'ai comblé, effectivement, avec l'alpinisme et la montagne, quoi. Mais là, je reprends contact avec cet être à 70 ans.
2: Qu'est-ce qui fait basculer ça aujourd'hui ?
3: Je sais pas. C'est le fait d'avoir écrit des romans, d'avoir repris contact. Et d'un seul coup, ces photos qui étaient vides de sens, je vois un jeune homme. Évidemment, moi j'ai 70 ans, il est mort à 27 ans, donc ça pourrait être mon petit-fils maintenant. C'est étonnant, mais c'est comme ça. Puis finalement, comme vous dites, je suis une forme de mysticisme, je crois qu'on ne disparaît pas. En fait.
2: Avant d'être artiste, vous l'aviez précisé, vous vouliez être guide de haute montagne. Ça, c'était quelque chose qui était très important, au point que c'était presque un rêve. Qu'est-ce que vous cherchiez vraiment dans cette verticalité, alors ?
3: D'abord, une forme de liberté. C'est pas un métier si simple, hein, parce que c'est un métier quand même qui est très dangereux. Enfin, moi, j'ai perdu des amis tout le temps, quoi. Et puis, j'ai eu un accident, puis ça m'a dérouté, et j'ai fait de l'art. Et finalement, je pense que j'étais plus doué dans l'art que dans la grimpe.
2: Vous parliez de votre accident, ça a été une rupture dans votre vie. Il y a eu un avant et un après. D'ailleurs, vous avez beaucoup de points communs avec Sylvain Tesson. Vous l'avez raconté ça dans Elle froide. Vous y décrivez la violence de l'accident que vous avez vécu avec cette pierre dans plein visage, cette mâchoire arrachée, ce corps brisé, cette phrase que vous dites, j'ai vu la mort en face. Est-ce que la mort a un visage quand on la regarde comme ça ?
3: C'est surtout une douleur assez incommensurable. Et puis après, on est un animal, hein, comme les animaux qui ont perdu une patte et qui continuent à courir, quoi. Le lendemain matin, grâce aux médecins qui vous refont la tête, ils sont très forts, on se réveille et puis on a changé. Moi, dans mon cas, j'avais 20 ans, j'étais plutôt un joli garçon, et tu te retrouves avec une tronche qui fait peur à tout le monde. Donc ça te fait relativiser, quoi.
2: Dans cet instant suspendu, qu'est-ce qui s'est effondré en vous ou qu'est-ce qui est né en vous ?
3: Le corps d'un jeune homme, il connaît pas la souffrance. En fait, il est en pleine bourre. C'est un miracle, on est un miracle quand on a 20 ans. Puis d'un seul coup, pan, c'est l'accident. Dans Elle froide, je raconte, il m'avait mis à côté d'un type qui avait un cancer de la mâchoire et qui est mort pendant que j'étais là. Donc d'un seul coup, on prend 40 ans. on rentre à 20 ans, on sort à 60. Quoi.
2: Dans Aile Froide, vous racontez que ce que vous regrettez, c'est la montagne. Et pourtant, elle vous a toujours accompagné. C'est devenu un personnage de votre vie. En fait, elle a toujours été là, comme si elle avait des bras. Il y a toujours ce besoin, finalement, d'être protégée.
3: C'est une consolation, en fait. La montagne est extrêmement belle et elle donne du sens. Quand j'ai commencé à parler au public de ce que j'avais sur le cœur, c'est-à-dire Aile Froide, le loup, des choses qui me tenaient profondément, le public, qui est immense, le public qui aime la montagne est immense. Je crois qu'il y a 14 millions de gens qui font de la randonnée en France. Donc on m'avait dit c'est une niche, j'ai dit oh c'est une grosse niche quand même.
2: Et en tout cas c'est une grosse niche qui est très exigeante. Elle vous a adopté très vite. Comment vous l'avez vécu ça, Jean-Marc Rochette?
3: Les livres de montagne souvent ça parlait d'exploits en fait de gens comme Destivelle ou comme pour les gens comme Robuffat. Et moi je parlais d'un jeune gars du Grenoble, d'un quartier populaire qui voulait être guide et qui faisait pas des choses extrêmement formidables. Mais tout le monde s'est reconnu là-dedans. Quand tu commences à parler à tout le monde, enfin pas à tout le monde, mais à beaucoup de gens, tu peux dire que t'as réussi ton coup, quoi.
2: Créer aujourd'hui, est-ce définitivement votre manière de continuer à explorer, de continuer à découvrir sans jamais vraiment arriver quelque part?
3: Oui, ça on n'y arrive jamais, mais moi j'ai un problème, c'est que j'ai 70 ans et j'ai l'impression qu'il m'en faudrait deux fois ça. Je pense qu'on peut créer pendant très très très longtemps, c'est simplement, bon, ça s'arrête un jour. Mais non, tous les matins, mais d'ailleurs ma femme me le dit, il faut que tu crées parce que là tu commences à être chiant.
2: Merci beaucoup Jean-Marc Rochette d'être passé
3: vraiment,
2: dans le monde d'Élodie sur France Info. Nul doute que par votre regard et votre engagement total, vous continuerez encore longtemps à nous surprendre, à nous déplacer et à nous emmener là où on ne vous attend pas et où on ne s'attend pas soi-même d'ailleurs. Merci beaucoup.
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1: Sophie Bria.
10: Les températures sont encore douces demain matin. Il fera de 8 à 18 degrés, 9 degrés à Caen, 14 à Paris et 18 à Biarritz. Et le ciel est nuageux du Pas-de-Calais à la Bretagne au Pays de la Loire, avec des averses parfois orageuses sur le nord-ouest. Et du Poitou-Charentes au Pays Basque et sur le massif pyrénéen, le ciel est un peu moins nuageux mais reste perturbé par les averses orageuses qui circulent. Tout le reste du pays est sous un ciel voilé. L'après-midi, la moitié ouest du pays est sous une alternance de nuages et de quelques éclaircies, accompagnées d'averses qui peuvent prendre un caractère orageux, tandis que le reste du pays profite d'une très belle luminosité et d'un temps plus calme. Et les températures maximales sont comprises entre 16 et 27 degrés.
1: Sophie Bria, merci d'écouter France Info. Excellent week-end, excellente nuit. Il est minuit. Et on retrouve Stéphane Milhomme.
11: Et Donald Trump le déclare dans une lettre au Congrès américain. Les hostilités contre l'Iran sont terminées, moyen de dire déjà qu'il respecte la loi qui exige qu'il doit obtenir l'autorisation du Congrès pour prolonger un conflit au-delà des 60 jours. Et c'est le cas aujourd'hui dans sa guerre avec l'Iran. Et malgré la poursuite de la trêve, le chef de la Maison-Blanche constate justement qu'il n'y a plus eu d'échange de tirs depuis le 7 avril. Mais il y a quelques heures aussi, Donald Trump se déclarait pas satisfait d'une nouvelle offre iranienne pour relancer les négociations et débloquer le détroit d'Ormuz. En France, comment expliquer ce grave accident cet après-midi qui a coûté la vie à 5 jeunes gens en Ardèche? Originaires de Rhône, ces victimes avaient entre 17 et 19 ans. Leur voiture a quitté la route entre Sarat et Vernosque-les-Annonay. Elle a fait une chute de 25 mètres avant de s'embraser. Guilhem Gervila est le directeur de cabinet du préfet de l'Ardèche.
12: Alors, l'Ardèche vient de connaître un véritable drame et je veux à cet instant avoir une pensée pour les proches et les familles des victimes et leur adresser nos plus sincères condoléances puisque, comme vous le savez, vers 14h, un véhicule à bord duquel circulaient 4 jeunes hommes et une jeune femme âgée de 17 à 19 ans, originaire du Rhône, a fait une sortie de route. Le véhicule a chuté en contrebas d'environ 25 mètres pour finir dans le ruisseau du Vert et s'est embrasé au moment de l'impact. Lorsqu'ils sont rendus sur place, les secours ont pu constater un véhicule entièrement brûlé et ont retrouvé le corps des 5 victimes calcinés. Ce sont près de 48 sapeurs-pompiers, 30 véhicules et 23 gendarmes qui ont été engagés sur cet accident. Et je veux ici les remercier, même si malheureusement, ils n'ont pas pu les sauver.

0: Sur France Info, le directeur de cabinet du préfet de l'Ardèche, le parquet de Privas ouvre une enquête, une cellule psychologique ouverte également pour les familles de ces 5 jeunes originaires du département du Rhône. Plusieurs milliers de fêtards vont passer la nuit à danser à la Free Party près de Bourges. Déjà 20 000 personnes depuis jeudi soir. La préfecture en redoute maintenant 30 000. Déjà 600 gendarmes également sont mobilisés, notamment pour surveiller les accès. Une rave party interdite, mais surtout dangereuse, car elle se déroule sur un terrain militaire désaffecté. Bilan du 1er mai en France, des boulangeries ouvertes qui ne seront peut-être pas sanctionnées. Sébastien Lecornu l'a déjà assuré à un commerçant isérois qui s'est fait contrôler ces dernières heures. 158 000 à 300 000 manifestants ont également défilé aujourd'hui dans toute la France pour réclamer notamment des hausses de salaire. Cette polémique sur le travail le 1er mai, on y revient après la météo sur France Info. Et puis à suivre ce samedi, l'avant-dernière étape du Tour cycliste de Romandie. Tadej Pogačar, toujours leader, le champion de France en titre d'Orient Godon, lui, a remporté sa deuxième étape en quelques jours, avant d'aborder les épreuves de montagne. Vous écoutez France Info, il est tout pile, minuit 3.
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0: Et c'est avec vous Sophie Briat.
2: Ce matin, le ciel est couvert et pluvieux de la Bretagne au Cotentin et au Pays de la Loire. Et les nuages sont bien présents également le long des côtes de la Manche jusqu'au Pas-de-Calais. Du Poitou-Charentes au Pays Basque, les averses circulent comme sur le massif pyrénéen, tandis que le reste du pays est sous un temps calme et un ciel voilé. Et les températures au lever du jour sont comprises entre 8 et 18 degrés. Cet après-midi, Météo France nous annonce un temps beaucoup plus perturbé sur une grande façade ouest du pays, avec des averses orageuses plus marquées sur le sud-ouest, accompagnées parfois de grêles comme du Cotentin au nord. Le reste du pays est sous un ciel alternant entre belles éclaircies et nuages et le ciel est beaucoup plus lumineux le long des frontières de l'Est. Et les températures maximales sont encore douces. Il fait cet après-midi de 16 à 27 degrés sur la moitié nord et vous avez de 19 à 26 degrés sur le reste du territoire.
1: France Info, l'info en continu. Julien Langlais.
3: 158 000 personnes ont participé aujourd'hui en France aux manifestations syndicales pour la défense du 1er mai férié et chômé, dont 24 000 à Paris. Ce sont les chiffres du ministère de l'Intérieur. Pour la CGT, il y avait en France plus de 300 000 manifestants, environ 100 000 à Paris. Des rassemblements plutôt calmes, même si à Nantes, deux policiers ont été blessés après des échauffourées. 4 personnes, dont 2 mineurs interpellés à Lyon. 7 personnes aussi interpellées à Paris, où le cortège a rassemblé pas mal de monde, beaucoup de leaders syndicaux. Un 1er mai particulier cette année, marqué à la fois par le débat sur l'ouverture de certains commerces et bien sûr par la guerre au Moyen-Orient et ses conséquences sur le pouvoir d'achat. Noémie Bonin.
4: Dans le cortège, on a pu voir des fonctionnaires, mais aussi des avocats, des étudiants, des salariés du privé. Certains manifestants sont venus en famille. Louis Zepp est conseiller bancaire. C'est son tout premier défilé, un 1er mai. Il est inquiet de la situation internationale.
5: On est tous un peu craintifs de la situation. Moi, je vois notamment avec mes clients en banque qu'il y a beaucoup d'inquiétudes autour de la guerre, l'inflation, la montée des prix, la hausse des taux un petit peu aussi en Europe. C'est un élément de plus.
4: Mais dans beaucoup de slogans sur de nombreuses pancartes, on pouvait voir des références au 1er mai. Le projet du gouvernement, soutenu par la droite et le bloc central, de faciliter l'ouverture de certains commerces en ce jour férié, a été largement dénoncé par les responsables syndicaux en tête de cortège. Pour Sophie Binet, leader de la CGT, l'idée n'a aucun sens.
6: C'est lunaire que, alors qu'on est confronté à la plus violente crise énergétique que nous ayons connue depuis 1973, voire pire, que les députés en soient à vouloir nous voler le 1er mai. Ce que les députés devraient mettre à l'ordre du jour, c'est une grande loi pour les salaires, une grande loi pour bloquer les prix, une grande loi pour défendre les emplois alors que les licenciements s'enchaînent, pas nous voler le 1er mai.
4: Et effectivement, la CGT revendique, comme d'autres syndicats, des hausses de salaire et le blocage des prix du carburant.
3: Noémie Bonin dans la manifestation parisienne pour France Info. Un défilé du 1er mai, évidemment très politique, avec d'abord un Premier ministre Sébastien Lecornu et un ancien Premier ministre Gabriel Attal dans des boulangeries aujourd'hui pour soutenir les commerçants qui ont choisi d'ouvrir leur boutique en ce jour férié et chômé. Un premier secrétaire du Parti socialiste enfariné à Amiens et un Jean-Luc Mélenchon qui a distribué les pains dans une prise de parole aux allures de candidature à la présidentielle, place de la République à Paris. Elia Bergel.
7: Oui, sous le soleil de la place de la République, l'insoumis rappelle

0: l'échéance.
1: Nous sommes aujourd'hui à moins d'un an du deuxième tour de l'élection présidentielle de 2027. Moins d'un an. Et nous sommes prêts. Tous autant que nous sommes ici.
0: Nous sommes prêts, lance Jean-Luc Mélenchon. Sa candidature à la présidentielle 2027 est un secret de polichinelle, une question de jours ou de semaines avant qu'elle ne soit officielle. Alors Jean-Luc Mélenchon harangue les militants insoumis.
1: Et dans moins d'un an, zou, on y va. Zou les chaussures de marche, zou les stylos pour le porte-à-porte.
0: Dans la foule, Sophie écoute avec attention. L'insoumise de longue date estime que le temps est venu pour une quatrième candidature de Jean-Luc Mélenchon à la présidentielle.
2: C'est le bon moment, il faut y aller. On a un an, là, on peut commencer. Oui, je suis impatiente qu'il se lance vraiment, oui, parce qu'il a toutes ses chances pour gagner. La LFI est le seul parti qui a un vrai programme novateur, un vrai programme de rupture.
0: La France Insoumise pourrait officialiser dès après-demain, dimanche, la candidature de Jean-Luc Mélenchon en 2027. Pas d'autre nom dans le chapeau dans ce parti, critiqué pour son manque de démocratie interne, même si elle Les filles se vantent de former des cadres, des députés, pour prendre la relève de son chef de 74 ans. Mais cette fois encore, sauf énorme surprise, ça sera Jean-Luc Mélenchon. Logique pour Patrick, militant à Les Filles.
3: Parce qu'il n'y a que lui qui a ce pouvoir d'attraction auprès des gens qui s'intéressent ne serait-ce qu'un peu à la politique. Vous parlez de n'importe qui d'autre. Il y en a, ils se demandent qui c'est, ah oui, mais c'est qui celui-là? Mélenchon, il ne se pose pas la question, il est connu par tout le monde.
0: Jean-Luc Mélenchon va rejoindre la très longue liste des candidats de gauche pour 2027. C'est le mieux placé à gauche dans les sondages pour le moment, mais cette multitude de prétendants agace Jacques.
4: LFI et puis les autres partis, ils ne s'entendent pas et je m'inquiète pour les présidentielles 2027.
0: Selon lui, la dispersion des voix de la gauche est la meilleure manière de garantir la victoire du RN en 2027.
5: Élie Abergel, place de la République à Paris pour France Info. De son côté, le Rassemblement National déserte Paris pour le 1er mai depuis 3 ans et cette année, c'était à Mâcon en Saône-et-Loire. Un meeting aux allures de pré-campagne présidentielle avec sur scène Marine Le Pen puis Jordan Bardella. Et si le parti ne sait toujours pas qui sera son candidat dans l'attente de la décision de la Cour d'appel dans l'affaire des assistants d'eurodéputés, les militants, eux, semblent avoir déjà choisi. Pierrick Bonneau.
6: Dans un nuage de drapeaux tricolores, Marine Le Pen et Jordan Bardella répètent à chaque meeting la même chorégraphie. Elle monte la première sur scène.
7: Mesdames, messieurs, chers amis.
6: Lui conclut le meeting et à l'applaudimètre, c'est désormais le patron du RN qui gagne. Costume sombre, large sourire, le patron du Rassemblement National a déjà les habits et les mots du candidat à la présidentielle.
8: La France est à un moment de vérité et l'heure du choix approche. Rien n'est écrit, rien n'est jamais joué d'avance. Et l'avenir de ce pays est plus que jamais entre vos mains.
9: Le moment approche, soyez prêts, l'histoire nous appelle. Vive le Rassemblement National, vive la République et vive la France!
6: La plupart des militants ne cachent pas leurs préférences.
10: Pour Jordan, je trouve qu'il est bien quand il parle, il est juste, il est pour la France, il a un aplomb, enfin il a tout quoi.
11: Et je pense après il parle bien, il a un beau programme, pour moi il a toutes ses chances.
12: Le fait que Jordan Bardella soit au RN, bien sûr que ça a attiré je pense pas mal de monde, ça a quand même bien changé et pour moi ça a changé en bien.
6: C'est chez les jeunes militants que la popularité de Jordan Bardella est la plus flagrante. Valentin a 22 ans, il porte un maillot de foot rouge numéro 2027, nom du joueur Bardella.
13: Parce qu'en fait, Le Pen, elle a le nom de son père. Et pour l'opinion publique, bah, ça passera jamais. Bah, pour la globalité, parce que Le Pen, ça a beaucoup de trucs de passifs. On va dire que Bardella, c'est moins royal Le Pen. Pour moi, Bardella a plus de chances de se faire élire que Marine. Il est jeune, ça représente une nouvelle dynamique. Ça fait 3 fois ou 4 fois qu'elle se présente. Et que comme elle a le prénom Le Pen, encore une fois, bah, ça passera pas pour moi.
6: Mais il n'y aura pas de primaire au RN. En privé, Marine Le Pen le répète devant Jordan Bardella. Si je suis libre de me présenter l'an prochain et de faire campagne, la candidate, ce sera moi.
5: Pierrick Bonneau à Mâcon, Saône-et-Loire, avec les moyens techniques d'Alexandre Abergel. Bonsoir Benjamin Morel.
14: Bonsoir.
5: Politologue, maître de conférences en droit public à Paris 2, Panthéon-Assas, auteur de ce tout dernier livre, Crise politique, crise de régime, paru aux éditions Odile Jacob. Par où commence-t-on, Benjamin Morel? Beaucoup de symboles, beaucoup de thématiques dans ce 1er mai. On l'a entendu dans le défilé avec les prises de parole des leaders syndicaux, celle de Jean-Luc Mélenchon aussi, place de la République, et puis le Rassemblement national à Mâcon. Qu'est-ce qui vous a marqué le plus?
14: Qu'on est dans un climat, mais vous l'avez évoqué dans vos sujets, on est dans un climat pré-présidentiel. Et donc dans ce cadre-là, on a aujourd'hui un 1er mai qui est un 1er mai de positionnement politique pour tous les acteurs, mais également pour les acteurs sociaux, pour les partenaires sociaux. Il s'agit de marquer

0: marquer un peu cette pré-campagne pour que les thématiques, qui sont les thématiques portées par chacun, puissent infuser dans cette campagne. Au fond, la question qu'on s'est posée ces derniers jours, avec notamment la proposition de loi lancée par Gabriel Attal et reprise par Sébastien Lecornu en partie, c'est également un élément qui est un élément de positionnement politique au sein du Bloc central. Donc, comme vous l'avez évoqué, c'est un 1er mai très, très, très politique.
1: Quelle est la thématique qui a, selon vous, pris le dessus, la défense du jour férié et chômé qu'est le 1er mai, le pouvoir d'achat ou alors ces candidatures d'ores et déjà à la présidentielle du côté de Jean-Luc Mélenchon et du Rassemblement national?
0: Tout dépend de quel point de vue on se place. Je pense que pour l'immense majorité de l'opinion, la question du pouvoir d'achat reste structurante. Et même si on rentre en pré-campagne et que les Français peuvent s'y intéresser, pour l'instant, on n'est pas encore tout à fait rentré dans le dur, dans la politisation générale de l'opinion. La question du 1er mai, c'est essentiellement un coup politique, un coup politique de Gabriel Attal, coup politique de Sébastien Lecornu. Il y a évidemment un intérêt, mais on est plus là dans une lutte entre, je dirais, un monde politique et un monde syndical. Quant aux candidatures, l'adresse n'est pas tellement aujourd'hui vis-à-vis de l'opinion, elle est surtout vis-à-vis des formations politiques. L'idée, en fait, c'est d'avoir un positionnement qui permette d'écrémer un nombre à ce stade complètement déraisonnable de candidats à dessein qu'à l'automne la situation simplifie. Et on entre depuis le 1er avril, en fait, depuis le moment où on a ouvert les comptes de campagne, on rentre dans cette période qui devient cette période d'intense de présélection.
1: Dans un an, très exactement, Benjamin Morel, nous serons dans l'entre-deux-tours de l'élection présidentielle. Ce 1er mai avec quand même peut-être valeur, on va dire, de test, de répétition générale avant cette campagne présidentielle. Quels sont, selon vous, les candidats qui vont réussir à se démarquer? Vous l'avez rappelé, il y a pléthore de candidats pour le moment, mais évidemment, on ne va pas en rester là. Est-ce que la situation internationale jouera un rôle? Est-ce que la crise va durer? Est-ce que le Rassemblement national a choisi, par exemple, la bonne thématique?
0: C'est très compliqué à dire à ce stade-là. Vous savez que les élections présidentielles 6 mois avant sont imprédictibles, donc un an avant, on ne sait même pas vraiment qui pourrait être sur la ligne de départ, si vous voulez. Il va y avoir deux filtres à minima. Il va y avoir le filtre des juges, et vous avez évoqué le tandem Bardella-Le Pen. Il va y avoir le filtre des banques.
1: Ce sera en juillet pour la justice.
0: C'est ça, 7 juillet. Et ensuite, à partir de l'automne, il faut faire les prêts. Et beaucoup de candidats n'auront probablement pas de prêt pour faire campagne. Donc ça veut dire que beaucoup de candidats dont on entend aujourd'hui parler, en fait, sont des candidatures mort-nées si elles n'ont pas le soutien d'un parti politique. Et ce qui joue actuellement, c'est arriver à raccrocher derrière vous un parti politique pour pouvoir faire campagne. Et donc, tous les candidats proclamés à ce stade-là, finalement, ne seront pas sur la ligne de départ, sans même parler, évidemment, ensuite des derniers fils qui sont les 500 signatures, etc. Donc, on est vraiment dans cette période très, très incertaine. En 2017, on ne pensait même pas encore qu'Emmanuel Macron pourrait ne serait-ce qu'être candidat. Donc, vous voyez qu'il y a encore beaucoup, beaucoup de choses qui peuvent se jouer et je ne me risquerai pas à faire des pronostics.
1: Alors, on va quand même s'arrêter un instant sur le Rassemblement national avec ce meeting à Mâcon en Saône-et-Loire et ses prises de parole successives de Marine Le Pen et de Jordan Bardella, très clairement au-dessus, à l'applaudimètre. Est-ce qu'on peut d'ores et déjà dire qu'il y a au sein même du Rassemblement national une forme de rivalité, de tension entre Marine Le Pen et Jordan Bardella, même s'ils vont s'en défendre. Mais très clairement, on a entendu beaucoup de Jordan président, beaucoup moins de Marine présidente lors de ce meeting.
0: Alors, est-ce qu'il y a des tensions entre les deux? Ça, c'est très difficile à dire. Est-ce qu'il y a des tensions entre les entourages? Ça, c'est certain, ne serait-ce que parce que les entourages ne sont pas vraiment homogènes d'un point de vue idéologique. Marine Le Pen, c'est plutôt entouré de gens qui venaient du souverainisme de droite, du souverainisme de gauche, là où Jordan Bardella a un entourage plutôt ancré dans la vieille extrême droite. C'est pas forcément non plus les mêmes générations dans ces entourages-là. Ensuite, du point de vue de la construction électorale, il y a également deux profils qui sont assez différents. Jordan Bardella parle plutôt aux jeunes, aux entrepreneurs, aux RN du Sud, là où Marine Le Pen parle beaucoup plus aux classes populaires, aux RN du Nord. Et donc, ceux qui

0: qui se mobilisent et ceux qui s'engagent, ce sont en effet plutôt des militants qui vont être des militants qui aujourd'hui sont sur un profil plus Jordan compatible. Mais un militant, ça ne fait pas un électeur. Et donc à partir de là, la question de la possibilité d'une campagne Jordan Bardella qui soit une campagne vainqueur, qui soit une campagne qui ne se délite pas au fur et à mesure du marathon que représente une présidentielle, c'est loin d'être quelque chose de certain, là où Marine Le Pen a un profil plus éprouvé. Après, l'avantage pour le RN, c'est que ce dilemme n'aura pas à être réglé dans une primaire ou par un comité Théodule. Il va être réglé par la justice.
1: Merci Benjamin Morel. Je crois qu'il y a un petit chat qui vous appelle. Vous
0: êtes exactement.
1: Politologue.
0: Il vous a dit bonjour.
1: Maître de conférence en droit public à Paris 2, Panthéon-Assas. Il s'agit d'Opale, auteur de Crise politique, crise de régime aux éditions.
0: C'est lui qui l'a écrit en effet.
1: Odile Jacob.
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3: La main de l'Iran est-elle derrière la série d'attaques anti-juifs au Royaume-Uni? C'est la question que se posent les enquêteurs britanniques après une attaque au couteau devant une synagogue du nord de Londres il y a deux jours. Après aussi des incendies, là encore, devant des lieux de culte ces dernières semaines. Bonjour Gaëlle Joly.
4: Bonjour.
3: Correspondante de France Info à Londres. Au cœur de l'enquête, un groupe islamiste qui a revendiqué les faits. 24 personnes arrêtées et une inixible, la communauté juive.
4: Oui, deux synagogues, une association, un service d'ambulance, tous incendiés en quelques semaines à Londres. Et avant-hier, deux personnes poignardées dans le quartier juif de Golders Green, au nord de la capitale. La communauté juive est sous le choc.
5: On est terrifiés, on est en colère et on est terrifiés. C'est toutes ces émotions qui nous traversent, de jour comme de nuit.
6: C'est terrible de ne pas être surpris par ce genre de choses. C'est une période difficile et angoissante. Je ne pense pas que les actions du gouvernement soient utiles, mais je suis sûr que nous finirons par nous sortir de ça.
7: Il y a eu un certain nombre d'incidents qui amènent vraiment à se demander si l'on se sent en sécurité dans ce pays, si l'on peut vraiment y fonder une famille.
4: Autre cible, la chaîne de télévision Iran International qui émet depuis Londres contre le régime des Mollahs, elle aussi victime d'une tentative d'incendie. Adam Bailly en est le porte-parole.
8: Ce qui s'est passé, c'est que ces types ont lancé des cocktails Molotov dans un parking mitoyen. Ça a explosé. La police était sur place et ils ont poursuivi le véhicule avec ces trois jeunes à l'intérieur. Ils ont 19, 21 et 16 ans. Des jeunes recrutés pour un peu d'argent. D'après ce que nous a dit la police, ce ne sont pas des professionnels, plutôt des amateurs, mais c'est quand même dangereux.
4: Des attaques revendiquées à chaque fois en ligne sur la chaîne Telegram par le groupe islamiste Harakat Ashab al-Yamin al-Islamia, le mouvement des compagnons de la main droite de l'islam.
3: Voilà, mouvement pointé du doigt aussi dans l'attentat déjoué contre le siège de Bank of America à Paris fin mars. Groupe encore peu connu, Gaël, des services de renseignement et suspect d'être affilié à Téhéran.
4: Alors la police antiterroriste britannique reste prudente car son nom est apparu seulement début mars, du jour au lendemain, juste après les bombardements israéliens et américains en Iran. D'après les enquêteurs, cette organisation semble recruter localement, sur les réseaux sociaux, des jeunes anglais, parfois mineurs, payés pour attaquer ou incendier les cibles et guidés par un chef de cellule au téléphone qui pourrait venir d'Iran, selon Vicky Evans. Elle est la coordinatrice nationale de la police antiterroriste au Royaume-Uni.
9: J'ai déjà parlé auparavant de la manière dont le régime iranien utilise des réseaux criminels par procuration et on se demande si cette méthode est utilisée ici à Londres. Concrètement, il s'agit de recruter des gens pour commettre des violences et ceux qui passent à l'acte n'ont souvent peu ou pas d'attachement à la cause. Ils le font simplement pour de l'argent facile.
4: Ce mouvement terroriste, il a réussi à établir des cellules à travers tout le continent européen, en Belgique, aux Pays-Bas, en Grèce ou en France. Et en réalité, son mode opératoire, il est très familier des gardiens de la révolution en Iran. La menace existe depuis longtemps, sauf qu'elle a pris une nouvelle forme, analyse Marc Bailly, spécialiste du terrorisme au King's College London.
10: C'est une marque nouvelle et l'organisation derrière existe depuis des décennies et attaque depuis des décennies, mais c'est devenu plus répandu d'abord avec la guerre au Gaza Et deuxièmement, évidemment, avec l'attaque américaine israélite sur l'Iran. Ils sont très, très rodés dans ces choses depuis des décennies dans le monde entier. Et pas seulement leur soutien pour de vrais groupes de guérillas comme Hezbollah et Hamas, mais des petits groupes cachés un peu partout. Et même si on attrape tout le monde, personne, en fait, ne sait vraiment qui les a engagés.
4: En début de semaine, l'ambassadeur d'Iran au Royaume-Uni a été convoqué après avoir lancé un appel sur sa chaîne officielle Telegram à ses ressortissants à se sacrifier pour leur patrie. Une nouvelle incitation à la violence alors que les services de renseignement sont en état d'alerte.
3: Le choix de France Info au Royaume-Uni ce matin est signé Gaël Joly.
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3: Une question également au cœur de l'actualité et qui va se poser de plus en plus à mesure que la Coupe du Monde approche. Coupe du Monde de foot, bien sûr. Bonjour Nicolas Taillard.
12: Bonjour.
3: L'Iran va-t-il ou non y participer? Coup d'envoi dans 6 semaines. Et ce qui est particulier, c'est que ce mondial, il y a lieu aux États-Unis, au Mexique et au Canada. Le match d'ouverture donc se profile, mais la participation de l'Iran reste encore un gros point d'interrogation.
12: Et le patron du foot mondial, Gianni Infantino, a tenté de refermer le dossier hier soir. Je veux confirmer sans ambiguïté que l'Iran participera à la Coupe du Monde. Et bien entendu, précise le président de la FIFA, l'Iran jouera aux États-Unis, alors que la sélection iranienne, censée jouer à Los Angeles et Seattle, a réclamé sans succès ces dernières semaines de déplacer ses matchs au Mexique. Alors le sujet peut vous paraître décalé, je vous accorde volontiers que ça n'est sûrement pas le dossier le plus urgent du moment, mais il ne faut pas négliger l'aspect symbolique, voir la sélection iranienne disputer la compétition la plus suivie du monde sur le territoire américain. L'affaire a pris une tournure plus délicate encore depuis le déclenchement de la guerre. Dossier brûlant pour la FIFA et son président, très proche de Donald Trump, à qui, souvenez-vous, il a remis un controversé prix FIFA de la paix il y a quelques mois, comme pour compenser la déception de Trump de ne pas avoir décroché le Nobel.
3: Bon, et justement, qu'en dit le président américain?
12: Ça fait des semaines qu'il alterne le chaud et le froid sur le sujet. Il y a quelques jours, l'un de ses proches suggérait même de remplacer l'Iran par l'Italie. Après tout, pourquoi pas? Un journaliste lui a posé la question hier soir dans le bureau ovale. Alors finalement, est-ce que l'Iran pourra jouer? Réponse de Trump. Si Gianni l'a dit, alors je suis OK. Gianni est fantastique, c'est un ami. Je lui ai dit, fais ce que tu veux. Tu peux les avoir, mais tu n'es pas obligé, et Trump, de s'offrir une petite pique en conclusion. Est-ce qu'il joue bien, en fait? C'est difficile à croire. Mais après tout, laissons-les jouer, placés dans le groupe G. L'Iran doit affronter la Belgique, l'Égypte et la Nouvelle-Zélande.
3: Bon, on dirait que l'affaire est classée, Nicolas.
12: Eh bien, pas forcément, parce que la tension reste très forte, comme l'a montré cette polémique au Canada cette semaine, où des membres de la délégation iranienne venus assister au congrès de la FIFA ont rebroussé ses chemins au dernier moment, prétextant des insultes de la police de l'immigration. Les gardiens de la révolution n'ont pas leur place au Canada, a riposté Ottawa, référence à l'un des dirigeants de la fédération qui était présent. Pour couronner le tout, le tirage au sort du mondial s'est montré taquin. Si l'Iran venait à terminer à la deuxième place de sa poule et que les États-Unis en faisaient de même, les deux équipes se retrouveraient en 16e de finale à Dallas le 3 juillet.
3: Le foot sujet géopolitique, décidément, cela se confirme toujours. Merci Nicolas Taillard.
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3: Et dans l'œil de Julie, le biopic sur Michael Jackson, dont on vous a parlé ici il y a quelques jours, a posé une question. Doit-on oublier, boycotter des artistes qui ont été accusés de viol, d'agression sexuelle? Pas si simple, Julie, pour ceux qu'on appelle les millennials.
13: Et qu'on appelle aussi la génération Y, celle des enfants des années 80 et 90, décrite sobrement comme celle du cul entre deux chaises par le média typique sur Instagram. Les millennials se situent pile poil entre la nostalgie et la culpabilité, parce qu'énormément d'artistes de cette génération, c'est vrai, font face à des accusations, des plaintes ou des condamnations, sauf que ce sont aussi des musiques qui ont bercé l'enfance et l'adolescence de cette génération-là.
14: Bon, et ça, ça a un nom, ça s'appelle le malaise millénial.
13: C'est lancer un vieux son de Kanye West, puis hésiter à le laisser tourner. Les millénials ont grandi avec R. Kelly, Chris Brown, L'Homme Pâle, Bertrand Cantat et d'autres artistes accusés, voire condamnés pour des violences faites aux femmes. Des morceaux qui rappellent beaucoup de souvenirs, c'est sûr, mais qui évoque aujourd'hui au mieux des comportements problématiques, au pire des crimes. La génération Y évolue entre une culture construite avant que ces débats ne soient centraux, voire n'apparaissent, et une époque où les comportements des artistes sont discutés, dénoncés publiquement. C'est pour ça qu'ils sont particulièrement tiraillés, peut-être plus que les enfants de la génération Z, nés à la fin des années 90 et au début des années 2000, des enfants qui paraissent avoir beaucoup moins de mal à boycotter des artistes quand ils estiment que c'est juste.
15: Alors, voici la mise à jour de la liste des gens que je boycotte, donc les nuisibles de notre planète. Je pense que je ferai un update de cette liste à peu près tous les mois parce que je pense que j'ai encore un nombre incalculable de gens à rajouter, sachant que là, en un mois, j'ai rajouté à peu près 40 personnes, j'en ai aucune idée. C'est de pire en pire, donc voilà, n'hésitez pas à vous inspirer de cette liste et à boycott.
14: Bon, on parle des millennials, mais ça ne concerne pas que cette génération, Julie.
13: Eh ben non, parce que boycotter un artiste qu'on aime, quelle que soit sa génération, c'est pas évident. Au-delà de l'aspect culturel, on noue tous des liens avec des œuvres et avec leurs artistes. Une chanson peut être associée à toute une période de vie. Pour autant, depuis le mouvement MeToo, des associations féministes affirment que continuer à consommer la musique, les films ou les livres d'une personne accusée ou condamnée, c'est contribuer à maintenir sa visibilité, sa légitimité et ses revenus parfois. Le boycott est vu d'après elle comme une manière de montrer que la parole des victimes est prise au sérieux. Continuer à soutenir un artiste reviendrait à fermer les yeux sur les violences subies. Je

0: Merci à vous, Julie Vialon. Oui, Renaud, vous me regardez. Avec Yvette Horner, vous n'aviez pas ce problème.
1: Absolument, moi, c'est la génération B, moi, c'est ça.
2: Boomer.
1: YZ et tout ça.
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1: Il est 12h30, le flash, Anne-Sophie Balbir. Washington ordonne de réduire les forces américaines en Allemagne. 5000 militaires de moins d'ici un an, indique le Pentagone, ce qui représente environ 15% des effectifs présents dans le pays. Cette décision a fait suite notamment aux déclarations du chancelier allemand Friedrich Merz, qui avait affirmé que les Américains n'avaient visiblement aucune stratégie en Iran. Les hostilités contre l'Iran, justement, sont terminées, assure Donald Trump dans une lettre au Congrès. Dans le même temps, le président américain affirme qu'il n'est pas satisfait de la dernière proposition des Iraniens pour sortir du conflit. Pour lui, la seule alternative aux négociations consiste à pulvériser, je cite, la République islamique. Les Iraniens, dit-il, ne parviennent pas au genre d'accord que nous devons obtenir et nous devons faire ça bien. Nous n'allons pas partir prématurément et avoir le même problème qui revient dans 3 ans. Du côté du détroit d'Ormuz, la Fédération des officiers de la marine marchande CGT s'alarme de la situation des marins sur place. Ils sont 20 000 à être bloqués dans la zone, à être rationnés en eau potable, en vivres. Leur situation se dégrade terriblement. Ils appellent à être évacués en urgence. En France, les rassemblements du 1er mai se sont déroulés dans le calme, dans leur grande majorité, avec 15 interpellations en tout, dont 7 à Paris. 158 000 personnes ont défilé selon la police, plus de 300 000 selon la CGT. Le Premier ministre s'est entretenu par téléphone, lui, avec un boulanger de l'Isère, contrôlé et verbalisé par l'inspection du travail après avoir ouvert sa boutique avec ses salariés. Sébastien Lecornu lui a promis qu'une solution serait trouvée. La France Insoumise demande une saisine de la Cour de justice de la République pour tentative de faire échec à l'exécution de la loi. 20 000 personnes sont réunies près de Bourges pour une free party tout le week-end, un événement qui se déroule sur un terrain militaire et qui est présenté comme très dangereux par les autorités en raison de la présence possible de munitions non explosées. 5 morts dans un grave accident de la route au sud de Lyon, à proximité de la commune d'Annonay. Leur voiture a chuté dans un ravin avant de totalement s'embraser. Les victimes étaient âgées de 17 à 20 ans. C'est une information de nos confrères d'ici Loire-Océan. 2 hommes sont morts électrocutés à Saint-Gildas-des-Bois, au nord de Saint-Nazaire, en Loire-Atlantique. Le mât de leur voilier a arraché une ligne électrique de 20 000 volts. L'accident a entraîné une coupure de courant de plusieurs heures pour une partie de la commune. Et puis, coup d'envoi ce samedi de la 32e journée de Ligue 1 de football. Ça démarre à 15h avec Nantes-Marseille. À 17h, le PSG reçoit Lorient. Paris qui est bien installé en tête du classement devant Lens, Lyon et Lille.
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2: La situation en Iran, le président américain Donald Trump, avant de s'envoler pour un meeting en Floride, a indiqué aujourd'hui qu'il n'était pas satisfait de la dernière proposition des Iraniens. Il a prévenu que l'alternative aux négociations consistait, je cite, à pulvériser la République islamique. C'est dans ce contexte que la marine britannique alerte sur une crise humanitaire, je cite, imminente dans le détroit d'Ormuz, fermé depuis la fin du mois de février, où 850 navires marchands sont immobilisés, 20 000 marins piégés, sans perspective de relève ni de retour. Basé à Portsmouth, ce centre de surveillance de la Royal Navy britannique recueille les appels d'urgence des marins qui passent par la mer Rouge, le Golfe et le nord de l'océan Indien. Valérie Crova.
3: Le commandant Black, chef des opérations du centre de la Royal Navy, fait état d'appels bouleversants de marins terrifiés après que leur navire a été pris pour cible. Des marins d'autant plus apeurés qu'il s'agit de civils qui ne sont pas préparés à des tirs de drones ou de missiles. Leur stress est décuplé car certains parlent un anglais rudimentaire qui les empêche de décrire exactement ce à quoi ils sont confrontés. Nous essayons de les calmer, explique le commandant Black. Depuis le 1er mars, le centre de surveillance de la marine britannique a enregistré 26 attaques caractérisées sur des navires qui ont été visés délibérément ou qui ont subi des dommages collatéraux, comme des éclats d'obus d'un drone intercepté. L'eau et la nourriture sont rationnées, ce n'est pas encore un problème, mais si la situation persiste, il y a de fortes chances que ça le devienne, prévient le chef des opérations de la Royal Navy.
2: Valérie Crova de la rédaction internationale de Radio France. Bonsoir Emmanuel Chalard.
4: Vous êtes, oui, bonsoir.
2: Bonsoir, vous êtes secrétaire général de la Fédération des officiers de la marine marchande CGT. Comment d'abord vous réagissez à ces témoignages qu'a décrit pour France Info Valérie Crova il y a quelques instants?
4: Eh bien écoutez, on souscrit tout à fait, parce que la Fédération internationale des transports dont nous faisons partie nous remonte des témoignages, en particulier sur les côtes iraniennes, pour les marins indiens et indonésiens qui sont de ce côté-là, des situations assez dramatiques et des urgences sanitaires où ils demandent de pouvoir être relevés. Donc les lignes aériennes du fait du cessez-le-feu côté iranien ont pu reprendre. Donc on espère qu'il y a pu y avoir quelques relèves d'équipage. C'est la moindre des choses. Mais après, du point de vue des pays du Golfe, on n'a aucune visibilité. La seule visibilité qu'on a sur l'approvisionnement des pays du Golfe, c'est que les prix ont été largement augmentés sur l'approvisionnement des navires.
2: Que savez-vous, Emmanuel Chalard, des conditions de vie des marins qui se retrouvent coincés dans ce détroit d'Ormuz ?
4: Écoutez, on suit au niveau de notre fédération internationale, donc des syndicats membres, en particulier des Indiens, qui sont 600 sur la zone, des conditions assez dramatiques et surtout le fait que les navires ne passant plus le détroit d'Ormuz, il n'y a plus de ravitaillement du point de vue des États du Golfe. Donc, les navires étant sur place et dépendant des eaux territoriales, s'ils sont dans les eaux territoriales des pays du Golfe, dépendent aussi de ce ravitaillement, donc subissent le même sort que les autres.
2: Quand vous dites

0: qu'il y a un vrai accord de paix et de cessez-le-feu qui se passe. Pour les autres, c'est l'incertitude totale, avec forcément, si les équipages commencent à avoir faim et soif, une motivation pour passer le détroit d'Ormuz dans des conditions qui sont pas forcément sécurisées. Donc, en fait, la situation se dégrade terriblement. Et c'est une crise humanitaire pour les marins qui est vraiment dramatique.
1: Emmanuel Chalard, vous faites partie, je le rappelle, de la Fédération CGT des officiers de la marine marchande. Est-ce que votre syndicat a des demandes particulières à l'égard des armateurs? Est-ce qu'il y aurait peut-être des solutions à mettre en œuvre, provisoires ou non, pour mettre les marins dans de meilleures conditions humanitaires, mais aussi sécuritaire?
0: Du point de vue des armateurs français sur lesquels on a des négociations, on a fait tout ce qu'on pouvait. Et de leur côté, ils ont vraiment plus la main. On voit très bien que la main, elle est sur une décision du Conseil de sécurité de l'ONU, donc d'une reprise de discussions diplomatiques avec les pays du Conseil de sécurité qui bloqueraient éventuellement des solutions. Et en dehors de ça, que peuvent faire les armateurs? À part, comme ça a été dit dans certains journaux, y compris les journaux britanniques comme le Guardian, c'est la roulette russe. Donc passer le détroit d'Ormuz aujourd'hui, c'est la roulette russe sans un mandat clair, un cessez-le-feu clair, une paix claire, validée par un accord, et le détroit d'Ormuz qui retrouve ses prérogatives de liberté de circulation maritime.
1: Et en toute sécurité. Un tout dernier mot, Emmanuel Chalard, est-ce que selon vous, il y a des marins qui sont clairement en danger aujourd'hui?
0: Ce qui nous remonte via les réseaux sociaux, via les organisations syndicales de marins, encore une fois, de pavillons, sous pavillons de complaisance dans lesquels on a du mal à identifier quel est le propriétaire du navire, qui sont 77% de la flotte mondiale. Coincés dans le Golfe, oui, ils sont ils nous disent qu'ils doivent être évacués en urgence. Ils ont rationné en eau pour se laver, tout simplement, rationné en eau potable, rationné en vivres, et ça, c'est juste plus acceptable.
1: Merci Emmanuel Chalard, secrétaire général CGT de la Fédération des officiers de la marine marchande, d'avoir répondu à nos questions sur France Info. Nous allons rester dans les pays du Golfe avec, depuis aujourd'hui, les Émirats Arabes Unis qui ne font plus partie de l'OPEP, l'Organisation des pays exportateurs de pétrole. Ils l'ont quitté aujourd'hui, cette organisation. Alors c'est inédit par son ampleur, c'est vraiment un poids lourd qui s'en va et ça pourrait changer l'équilibre du marché du pétrole. Bonsoir Adel Belloumri.
2: Bonsoir Julien, bonsoir à tous.
1: De la cellule décryptage de France Info. D'abord Adel, rappelez-nous ce qu'est exactement l'OPEP.
2: L'OPEP a été créé en 1960. L'objectif à l'époque, défendre les revenus des pays producteurs face aux grandes compagnies anglo-américaines qui fixent les prix à leur avantage. Aujourd'hui, c'est une organisation d'11 pays avec l'Arabie Saoudite, l'Irak, l'Iran ou le Venezuela. Souvent qualifié de cartel, l'OPEP coordonne la production de pétrole et fixe des quotas. Moins de barils produits, les prix montent. Plus de barils, les prix baissent. Il y a aussi l'OPEP Plus avec 10 pays supplémentaires dont la Russie. Ensemble, ils pèsent environ un tiers du pétrole mondial.
1: Et les Émirats, dans tout ça, que représentent-ils ?
2: C'est un acteur majeur, quatrième plus grand producteur de pétrole de l'OPEP, environ 3 600 000 barils produits chaque jour, c'est plus de 8% de la production totale de l'OPEP+, mais surtout, ils peuvent produire beaucoup plus de 4 millions de barils par jour aujourd'hui, et 5 millions visés en 2027. Autrement dit, les Émirats sont capables d'augmenter très vite leur production.
1: Et c'est pour ça qu'ils partent.
2: Oui, en grande partie, les Émirats ne veulent plus de quotas de production alors qu'ils ont investi pour produire davantage. En clair, ils veulent vendre plus de pétrole et plus vite, d'autant qu'ils anticipent la transition énergétique. Mieux vaut écouler maintenant, tant que la demande est forte. Il y a aussi un arrière-plan politique. Les Émirats ont des tensions avec l'Arabie Saoudite, chef de file de l'OPEP sur la politique étrangère, même si Abu Dhabi affirme que la décision n'est pas politique.
1: Alors pour terminer, quel impact concret aura ce départ des Émirats de l'OPEP ?
2: À court terme, pas de révolution. Le détroit d'Ormuz reste perturbé, les exportations limitées. Mais ensuite, délesté de quotas, si les Émirats produisent à plein régime, il y aura plus de barils sur

0: sur le marché et mécaniquement, ça peut faire baisser les prix. Avec ce départ, l'OPEP perd aussi un pays capable de jouer les tampons en cas de choc. Résultat, un marché potentiellement plus instable, plus volatile et une Arabie Saoudite encore plus seule pour tenter de réguler les prix. Reste le risque d'effet domino. Certains pays ont déjà été accusés d'avoir dépassé leurs quotas. C'est le cas de l'Irak ou du Kazakhstan, même si ces deux États n'ont pour l'instant pas l'intention de quitter l'OPEP.
1: Adèle Belloumri de la cellule décryptage de France Info.
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3: Commençons avec l'économie, Fanny, et le SMIC va augmenter cet été au moins 2%. La raison, c'est bien sûr la flambée des prix du carburant.
4: Oui, 2%, c'est ce qu'a annoncé Roland Lescure, le ministre de l'économie, à condition toutefois que l'inflation reste au-dessus de ces 2% mi-mai, ce qui est très très probable, parce que hier, l'INSEE a dévoilé des chiffres avec une inflation déjà sur un an à 2,2%. Alors, on le rappelle, hein, la règle veut que le SMIC soit mécaniquement indexé sur la hausse des prix, avec des revalorisations automatique prévue par le Code du travail en cours d'année. Quand l'inflation s'emballe, 2% de hausse attendue cet été, ça fait autour de 36 euros en plus par mois sur la fiche de paye. Alors le SMIC brut avoisinera alors les 1860 euros mensuels. C'est un coup de pouce évidemment bienvenu pour les salariés concernés, même s'il promet d'être insuffisant pour compenser la flambée des prix à la pompe. Alors le gouvernement a toutefois prévenu, hein, il ne fera pas de gestes supplémentaires, il n'ira pas au-delà que ces hausses mécaniques, parce qu'il n'en a tout simplement pas les moyens.
3: Bon, la question qui fâche, Fanny, qu'en sera-t-il pour les autres salariés ? Pas d'augmentation ?
4: Non, à moins d'en négocier une directement avec votre employeur, mais non, sinon rien d'automatique. Pour les patrons d'ailleurs, cette hausse obligatoire du SMIC n'est pas une bonne nouvelle parce qu'ils vont devoir suivre, et cette hausse va surtout tasser la grille des rémunérations dans les entreprises. Je m'explique, ceux qui gagnent juste un peu au-dessus du salaire minimum vont voir leur salaire stagner et ils vont se voir rattrapés par ceux qui sont au SMIC, ce qui peut générer des frustrations, des jalousies, des revendications aussi et créer des tensions sociales dans les entreprises. Surtout que la plupart des négociations annuelles obligatoires, les NAO, sont passées et ces négociations, elles ont eu lieu avant la guerre en Iran et donc elles n'ont pas intégré cette poussée inflationniste.
3: Bon, et d'autant que les hausses de salaire prévues cette année sont plutôt limitées.
4: Exactement, elles sont bien moindres en tout cas que celles des années précédentes. En février, juste avant la guerre en Iran, le groupe Alpha, qui a un cabinet de conseil spécialisé dans les relations sociales, a décortiqué plus de 800 accords de NAO d'entreprises qui représentent quand même plus de 400 000 salariés. Et le résultat, eh bien, c'est que pour cette année 2026, de nombreuses entreprises déjà ne prévoient pas d'augmentation. Et puis quand elles en prévoient, eh bien, ce sont plutôt des hausses moyennes autour de 1,7% de la masse salariale, alors que les années précédentes, on était bien au-delà, hein. Par exemple 3,5% en 2024, 4,5% il y a 3 ans, et ces 1,7% cette année ne vont pas couvrir la hausse des prix. Alors les syndicats peuvent toujours demander à leurs employeurs de rouvrir des discussions, mais sans aucune garantie. En attendant, obtenir des augmentations pour couvrir le coût de la vie, eh bien ça va rester évidemment une des principales revendications des syndicats ce 1er mai.
3: Votre chiffre du jour, Fanny.
4: Près de 30 milliards de dollars, c'est le bénéfice net enregistré par Apple pour ce début d'année. C'est grâce aux ventes de téléphones, les iPhones, qui restent très très soutenues, ces ventes.
3: Merci Fanny Guinochet.
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3: Si ce qui se passe à l'autre bout du monde débarquait dans notre quotidien, c'est bientôt chez vous à présent, avec ce matin des fonctionnaires japonais qui troquent le costume pour le short. Yann Rousseau, on vous retrouve à Tokyo. L'idée, c'est d'économiser de l'énergie dans un pays très dépendant au gaz venu du Golfe Persique.
6: Oui, hein, c'est une initiative originale qui vient d'être lancée par le gouvernement de la métropole de Tokyo. Il faut imaginer une grande mairie, hein, qui s'occupe de la vie de plus de 14 millions d'habitants avec une équipe de plusieurs dizaines de milliers d'employés. Ils travaillent habituellement dans des bureaux avec la climatisation, hein, mais cela consomme énormément d'électricité. Et avec la crise au Moyen-Orient, eh bien, la mairie craint une flambée des factures de courant. Elle va donc essayer d'utiliser un petit peu moins la clim. Mais en échange, eh bien, elle vient de proposer à ses fonctionnaires de laisser à la maison les costumes sombres qu'ils portent normalement tous les jours et de les remplacer pour avoir moins chaud dans les semaines qui viennent par des tenues plus légères comme des shorts et des t-shirts.
3: Bon, ces tenues légères, on va les voir dans beaucoup d'administrations publiques au Japon.
6: Non, c'est plus un coup marketing qu'autre chose. La gouverneure de Tokyo en ce moment s'appelle Yuriko Koke. Elle a été dans les années 2000 la ministre de l'environnement ici et elle avait lancé à l'époque dans tout le pays le concept du Cool Biz, donc le business dans la fraîcheur, c'est-à-dire qu'elle avait demandé aux grandes entreprises de laisser leurs employés venir travailler en chemisette, hein, sans veste de costume, pendant les mois d'été. L'idée, c'était déjà d'essayer d'économiser de la climatisation. Et cette mode du Cool Biz a plutôt bien pris. Donc l'idée des shorts à Tokyo est un prolongement de ce programme.
3: Bon, au-delà de la mode du marketing, Yann, est-ce que le Japon tente d'économiser l'électricité, d'économiser l'énergie en ce moment ?
6: Alors, absolument pas. Pourtant, il faut savoir que le Japon est très dépendant des ressources qui viennent du Moyen-Orient. Oui. Il importe par exemple 90% de tout son pétrole de la région. Et donc, le blocage du détroit d'Ormuz est un énorme problème pour le pays. Mais le gouvernement japonais a une approche très paternaliste de la politique. Sa priorité permanente, hein, c'est de protéger la population pour qu'elle n'ait surtout pas à ajuster son mode de vie. Donc ici, on ne parle pas de crise énergétique. Et le gouvernement vide ses réserves de pétrole et de gaz pour alimenter les stations-service, hein, les géants de l'électricité ou alors les groupes pétrochimiques. Et l'État vide aussi ses caisses pour maintenir le prix de l'essence à la pompe à moins de 90 centimes d'euros le litre. Hein. Aujourd'hui, quand vous faites votre plein à Tokyo, l'État verse au distributeur 30 centimes d'euros pour chaque litre que vous mettez dans votre voiture. C'est une folie économique, mais ça ne suscite aucun débat.
3: Incroyable, passionnant. Merci à vous, Yann Rousseau, bientôt chez vous en direct de Tokyo.
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3: Il est question de clochettes à présent dans le vrai ou faux. Bonjour Angélique Boin.
5: Bonjour, bonjour à tous, je suis pas une clochette.
3: Non, bien évidemment. Idées fausses et clichés autour du muguet du 1er mai. On refait toute notre culture générale grâce à vous. Première question, est-ce que s'offrir un bain de muguet, déjà, c'est lié à la fête du travail ?
5: Eh bien non, c'est une tradition bien plus lointaine que l'instauration de ce jour chômé. Il faut remonter à la Renaissance et au roi Charles IX, alors âgé de 11 ans. On raconte qu'il aurait reçu en 1561 un bouquet de muguet en guise de bienvenue lors d'un déplacement dans la Drôme. Séduit, le petit roi décide alors d'en offrir tous les ans, au printemps, à chacune des dames de la cour. Une origine qui tient cependant plus de la légende populaire que du fait historique établi. Mmh. Ensuite, quand le 1er mai devient à la fin du 19e une journée de revendication des travailleurs, c'est une autre fleur, l'églantine rouge, symbole de la lutte sociale que l'on épingle alors à la boutonnière. Mais le muguet va faire son grand retour au milieu du 20e. Les clochettes blanches vont détrôner l'églantine, jugée trop rouge, trop révolutionnaire, par le régime de Vichy.
3: Ah tiens, bon, vous parliez de légende populaire, est-ce que justement ça porte bonheur le muguet ?
5: Alors quand on y croit très fort, qui sait ? Mais attention, hein, cela peut aussi porter malheur, on le sait peu. Mais le muguet est une plante très toxique. Feuilles, tiges, clochettes, ne laissez jamais un jeune enfant ou un animal d'ailleurs les mâchouiller. Elles contiennent des substances irritantes pour le tube digestif et toxiques pour le cœur. Gare aussi à l'eau du vase dans lequel le brin ou le bouquet a séjourné. Irritation de la bouche, nausées, douleurs abdominales, il y a peu de cas graves, mais il faut être vigilant et ne pas hésiter à appeler un centre antipoison en cas d'ingestion.
3: Bon, et puis du muguet, peut-on en vendre librement ?
5: Eh bien, pas tout à fait. Il y a des règles, figurez-vous, à respecter, à vérifier en mairie, car la vente du muguet est encadrée par des arrêtés municipaux. Mais en général, on ne peut vendre que du muguet sauvage cueilli dans les bois ou son jardin. Attention, oui. Le ramassage est lui aussi réglementé, car les produits de la forêt appartiennent à leur propriétaire. On ne peut pas s'installer à proximité immédiate d'un fleuriste, ni utiliser de table pour présenter son bouquet. Bon. J'en ai vu beaucoup ce matin en vélo.
3: J'allais vous dire, règle peut-être pas respectée
5: voilà.
3: Partout.
5: Et on doit aussi limiter la quantité de muguet que l'on vend. Règle à regarder donc sur le site de votre mairie.
3: Oui, et puis règle effectivement dont on va tous pouvoir constater l'application aujourd'hui. Merci.
5: J'ai
3: à
5: vu
3: vous.
5: Trois tables en 10 minutes. Ce matin.
3: Voilà, vous voyez, Angélique Boin.
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7: Bonjour Jean-Marc Rochette.
8: Bonjour.
7: Vous êtes de ces artistes pour qui créer n'est pas seulement un métier, mais une nécessité presque vitale. Dessinateur, peintre, sculpteur, vous façonnez des univers où la matière, le trait et le silence dialoguent avec une intensité qui est quand même très très rare. Chez vous, l'art n'est d'ailleurs jamais décoratif. Il est une conquête, une ascension, une manière de se confronter au réel, à la beauté comme à la rudesse du monde. Et au cœur de cette démarche, il y a la montagne immense, verticale, indomptable, qui n'est pas seulement un décor, mais une véritable matrice. Elle incarne à la fois le danger, l'engagement total et cette quête presque mystique hein, qui pousse à aller toujours plus loin. Si je vous dis le mot aventure, qu'est-ce qui vous vient en premier ?
8: Aventure, c'est l'existence humaine ou animale. C'est le fait d'avoir une trajectoire étonnante. Dans l'univers, on naît et puis on meurt et puis tout ça, c'est de l'aventure. Alors après, on peut faire de l'aventure à bas niveau ou monter le curseur de l'aventure. Mais de toute façon, toute vie est une aventure, je crois.
7: Vous êtes né à Baden-Baden ? Ça a été sous occupation française, donc c'est une ville d'Allemagne, parce que votre père y est exercé comme médecin. Malheureusement, il a disparu très tôt. Il est mort à la guerre d'Algérie. Est-ce que la montagne a été dès le départ un refuge ou une façon finalement de dialoguer avec l'absence, notamment celle de votre père ?
8: La perte d'un père, quand on a un an, c'est une chose sur laquelle j'ai bloqué en fait. C'est comme si j'avais pas eu de père et qu'il n'était pas mort en fait. Je pouvais même pas regarder les photos. Jusqu'à dernièrement, je me suis aperçu qu'il y avait quelqu'un derrière ces photos. Il y avait un blocage, quoi. Et j'ai dû ce manque, ce trou dans l'âme, parce qu'il faut appeler un chat, quoi. Je pense que je l'ai comblé, effectivement, avec l'alpinisme et la montagne, quoi. Mais là, je reprends contact avec cet être à 70 ans.
7: Qu'est-ce qui fait basculer ça aujourd'hui ?
8: Je sais pas. C'est le fait d'avoir écrit des romans, d'avoir repris contact. Et d'un seul coup, ces photos qui étaient vides de sens, je vois un jeune homme. Évidemment, moi j'ai 70 ans, il est mort à 27 ans, donc ça pourrait être mon petit-fils maintenant. C'est étonnant, mais c'est comme ça. Puis finalement, comme vous dites, je suis une forme de mysticisme. Je crois qu'on ne disparaît pas. En fait.
7: Avant d'être artiste, vous l'avez précisé, vous vouliez être guide de haute montagne. Ça, c'était quelque chose qui était très important, au point que c'était presque un rêve. Qu'est-ce que vous cherchiez vraiment dans cette verticalité, alors ?
8: D'abord, une forme de liberté. C'est pas un métier si simple, hein, parce que c'est un métier quand même qui est très dangereux. Enfin, moi, je perds des amis tout le temps, quoi. Et puis, j'ai eu un accident, puis ça m'a dérouté, et j'ai fait de l'art. Et finalement, je pense que j'étais plus doué dans l'art que dans la grimpe.
7: Vous parliez de votre accident, ça a été une rupture dans votre vie. Il y a eu un avant et un après. D'ailleurs, vous avez beaucoup de points communs avec Sylvain Tesson. Vous l'avez raconté ça dans Elle froide. Vous y décrivez la violence de l'accident que vous avez vécu avec cette pierre dans plein visage, cette mâchoire arrachée, ce corps brisé, cette phrase que vous dites, j'ai vu la mort en face. Est-ce que la mort a un visage quand on la regarde comme ça ?
8: C'est surtout une douleur assez incommensurable. Et puis après, on est un animal, hein, comme les animaux qui ont perdu une patte et qui continuent à courir, quoi. Le lendemain matin, grâce aux médecins qui vous refont la tête, ils sont très forts, on se réveille et puis on a changé. Moi, dans mon cas, j'avais 20 ans, j'étais plutôt un joli garçon, et tu te retrouves avec une tronche qui fait peur à tout le monde. Donc ça te fait relativiser, quoi.
7: Dans cet instant suspendu, qu'est-ce qui s'est effondré en vous ou qu'est-ce qui est né en vous ?
8: Le corps d'un jeune homme, il connaît pas la souffrance. En fait, il est en pleine bourre. C'est un miracle, on est un miracle quand on a 20 ans. Puis d'un seul coup, pan, c'est l'accident. Dans Elle froide, je raconte, il m'avait mis à côté d'un type qui avait un cancer de la mâchoire et qui est mort pendant que j'étais là. Donc d'un seul coup, on prend 40 ans. On rentre à 20 ans, on sort à 60, quoi.
7: Dans Elle froide, vous racontez que ce que vous regrettez, c'est la montagne. Et pourtant, elle vous a toujours accompagné. C'est devenu un personnage de votre vie. En fait, elle a toujours été là, comme si elle avait des bras. Il y a toujours ce besoin, finalement, d'être protégée.
8: C'est une consolation, en fait. La montagne est extrêmement belle et elle donne du sens. Quand j'ai commencé à parler au public de ce que j'avais sur le cœur, c'est-à-dire Elle froide, le loup, des choses qui me tenaient profondément, le public, qui est immense, le public qui aime la montagne, est immense. Je crois qu'il y a 14 millions de gens qui font de la randonnée en France. Donc on m'avait dit c'est une niche, je dis oh, c'est une grosse niche quand même.
7: En tout cas, c'est une grosse niche qui est très exigeante. Elle vous a adopté très vite. Comment vous l'avez vécu ça, Jean-Marc Rochette ?
8: Les livres de montagne, souvent ça parlait d'exploits en fait, de gens comme Destivelle ou comme pour les gens comme Robuffa. Et moi je parlais d'un jeune gars du Grenoble, d'un quartier populaire qui voulait être guide et qui faisait pas des choses extrêmement formidables, mais tout le monde s'est reconnu là-dedans. Quand tu commences à parler à tout le monde, enfin pas à tout le monde, mais à beaucoup de gens, tu peux dire que t'as réussi ton coup, quoi.
7: Créer aujourd'hui, est-ce définitivement votre manière de continuer à explorer, de continuer à découvrir sans jamais vraiment arriver quelque part ?
8: Oui, ça on n'y arrive jamais, mais moi j'ai un problème, c'est que j'ai 70 ans et j'ai l'impression qu'il m'en faudrait deux fois ça. Je pense qu'on peut créer pendant très très très longtemps, c'est simplement, bon, ça s'arrête un jour. Mais non, tous les matins, mais d'ailleurs ma femme me le dit, il faut que tu crées parce que là tu commences à être chiant.
7: Merci beaucoup Jean-Marc Rochette d'être passé vraiment, dans le monde d'Élodie sur France Info. Nul doute que par votre regard et votre engagement total, vous continuerez encore longtemps à nous surprendre, à nous déplacer et à nous emmener là où on ne vous attend pas et où on ne s'attend pas soi-même d'ailleurs. Merci beaucoup.
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1: Il est 1h, le flash, Lucie Loconi. Une enquête ouverte pour recherche des causes de la mort par le parquet de Privas après cet accident dramatique en Ardèche hier après-midi entre Sarat et Vernosque-les-Annonay. 5 jeunes de 17 à 20 ans y ont laissé la vie. Le véhicule dans lequel ils se trouvaient a fait une sortie de route avant de chuter dans un ravin et de s'embraser. Les raisons de l'accident restent indéterminées à ce stade. 45 pompiers et 30 secouristes de la protection civile en surveillance dans le Cher. Une free party rassemble environ 20 000 fêtards près de Bourges, installés sur un terrain militaire, terrain très dangereux, alertent les autorités. Des munitions non explosées peuvent être présentes. Le préfet demande aux participants d'éviter les zones boisées proches du lieu qui sont à risque élevé. Pour défendre les travailleurs, 158 000 personnes ont défilé partout en France, dont 24 000 à Paris pour ce 1er mai. De son côté, la CGT comptabilise 300 000 manifestants sur l'ensemble de l'Hexagone. Des rassemblements qui se sont déroulés pour la majorité dans le calme, selon le ministère de l'Intérieur, qui précise que 15 personnes ont été interpellées, dont 7 dans la capitale. Un jour férié et chômé, durant lequel le Premier ministre Sébastien Lecornu a assuré hier à un boulanger qu'une solution serait trouvée. Le commerçant ouvert ce jour-là avec une salariée a été verbalisé. Le Premier ministre ne respecte pas la loi, écrit Manuel Bompard, coordinateur de la France Insoumise sur X. LFI a demandé une saisine de la Cour de justice de la République contre Sébastien Lecornu. Le parti l'accuse de tenter de faire échec à l'exécution de la loi. Au Liban, 12 personnes, dont un enfant, ont été tuées dans le sud du pays hier dans des frappes israéliennes. C'est le dernier bilan rapporté par le ministère libanais de la Santé. Les bombardements ont notamment touché le village de Tabouch. L'armée israélienne avait appelé à évacuer malgré un cessez-le-feu en cours. Sur l'autre front, en Iran, le président américain, pas satisfait de la dernière proposition iranienne. Elle doit relancer les négociations pour amener la paix au Moyen-Orient. La République islamique a transmis ce texte au Pakistan, pays médiateur dans les discussions avec les États-Unis. À l'heure qu'il est, je ne suis pas satisfait parce qu'ils offrent, déclare Donald Trump. L'Académie des Oscars traque l'intelligence artificielle. Les acteurs et les scénarios générés par l'IA ne seront pas éligibles aux récompenses américaines. Ce sont les nouvelles règles. Seuls les rôles crédités au générique officiel du film et dont il peut être démontré qu'ils ont été joués par des êtres humains seront considérés comme éligibles, précise l'Académie. Alexander Zverev rejoint le numéro 1 mondial Yannick Sinner en finale des Masters 1000 de tennis de Madrid. Le joueur allemand Zverev a battu Alexander Bloks 6-2-7-5. Un peu plus tôt, Yannick Sinner s'était imposé face au Français Arthur Fils. La finale se jouera dimanche.
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3: Bonsoir à toutes et à tous, bienvenue dans Les Informés sur France Info, bien sûr à la radio et à la télévision sur le canal 16 de la TNT. Au sommaire, cette rave party interdite sur un terrain militaire dans le Cher, un terrain jugé très dangereux par l'armée. Plusieurs dizaines de milliers de personnes sont sur place. Le préfet du Cher parle du pire endroit possible. Un 1er mai très particulier, défilé des syndicats dans la rue, défilé des politiques dans les boulangeries. Enjeu, l'évolution du droit du travail pour le seul jour férié chômé en France. Et puis, les nouvelles propositions de l'Iran pour reprendre les négociations, elles ont été transmises via le Pakistan aux États-Unis, rejetées par Washington. Washington qui pourrait reprendre ses frappes sur Téhéran. Nous allons débattre de tous ces thèmes avec nos informés qui ont pour nom ce soir Véronique Reissoul. Bonsoir Véronique.
4: Bonsoir.
3: Présidente de Backbone Consulting, maître de conférence en communication de crise à Sciences Po. À vos côtés, Benjamin Louise. Bonsoir Benjamin.
5: Bonsoir Renaud.
3: Journaliste suisse correspondant pour la RTS. Face à vous, Ahmed Alkaïr, rédacteur en chef du service Monde de Marianne. Bonsoir Ahmed.
6: Bonsoir à nous.
3: Et puis la régionale de l'État, si je puis dire, c'est Audrey Tison, journaliste au service politique de France Info. Merci à tous les quatre d'être dans notre studio. Des milliers de fêtards sur un ancien terrain militaire dans le Cher. Une rave party illégale a débuté aujourd'hui sur la commune de Cormus. Ce terrain comporte des munitions non explosées.

0: explosés et des résidus dangereux pour la santé. Ce Technival est organisé contre la proposition de loi qui vise à sanctionner les rave-parties illégales. Texte que porte Laetitia Saint-Paul, députée Horizon du Maine-et-Loire.
1: Là, il n'est pas du tout question de musique, j'ai rien contre la musique techno, il est question des lois. Et en fait, toutes les lois possibles et imaginables sont enfreintes lors de ces rave parties illégales. Rien que la SACEM, pour payer les artistes, n'importe quelle boîte de nuit s'acquitte des droits SACEM, bien sûr, il n'y en a pas. L'infraction au droit du travail, évidemment, c'est que du travail au noir. Les infractions aux stupéfiants, au code de la route, c'est une liste de 30 infractions qui est commise à chacun de ces types d'événements. Là, dans ma proposition, c'est quiconque concourt à la tenue de l'événement se retrouve de fait organisateur et a des comptes à rendre.
0: Alors, c'est 30 000 euros d'amende pour les organisateurs avec cette loi qui sera débattue au Sénat dans quelques semaines, et jusqu'à 6 mois de prison et une contravention dédiée pour les participants. Véronique Reissoult, on parle de ce qui se passe, on parle de ces rêves partis sur les réseaux.
2: Ça n'était pas la conversation la plus importante aujourd'hui. Donc oui, on en parle, mais pas beaucoup. Sans doute parce que c'est un sujet quand même assez marginal et qui n'arrive pas tous les jours. Quand je regardais les sujets, vous avez évidemment beaucoup d'images partagées des participants qui se réjouissent, qui partagent des moments de joie. Et en particulier sur TikTok, vous avez plein de commentaires et de gens qui regrettent de ne pas y être parce que ça a l'air formidable. Mais sur des réseaux peut-être un peu plus boum, en tout cas où il y a moins de rêveurs, globalement les questions que les gens se posent, pas tant la question de la loi, ça a été dit, ce sont que des actes qui sont interdits, pourquoi pas. La question qui se posait, c'est plus spécifiquement sur la free party d'aujourd'hui, en disant comment est-ce que, alors que c'est interdit d'aller sur un terrain militaire, les militaires trient et font rentrer, et il y a une espèce de régulation. Donc c'était plus ça, les débats, en disant ça semble totalement lunaire de se dire que c'est interdit, et en même temps, visiblement, il y a des services d'ordre qui sont là, et des militaires qui régulent l'entrée.
0: Alors c'est un ancien terrain militaire, Ahmed, vous l'y ajoutez?
3: Oui, non, mais je trouve ça, effectivement, c'est ça qui est le plus étonnant, c'est qu'on a un préfet qui dit, mais regardez, c'est un terrain extrêmement dangereux, il y a des risques d'explosion, d'ailleurs on a mobilisé des gendarmes pour contrôler, pour sécuriser, on n'ose pas aller dire aux personnes de partir, mais comment un terrain militaire dans lequel il peut y avoir des explosions n'est pas, entouré, bâché, avec une interdiction claire d'entrée? Enfin, c'est quand même très étonnant que ça intervienne a posteriori. C'est a posteriori qu'on dit « Ah, mais c'est un terrain militaire, faites attention !»
4: En fait, c'est un terrain qui est très très étendu, qui peut servir ponctuellement pour des exercices militaires. Il y a des panneaux d'interdiction, mais en fait, il n'est pas entouré de clôtures. Et il est simplement sanctuarisé au moment où il y a des exercices. Mais sinon, les routes qui traversent ce terrain sont en fait ouvertes, notamment pour la population locale. C'est ce qui peut expliquer le fait que tous ces rêveurs, ces toughers aient pu arriver.
0: Et d'ailleurs, Madame le maire de la commune de Cormus a été la première surprise par l'arrivée. Elle disait, on l'a entendu sur France Info, que les gendarmes aussi étaient surpris par l'arrivée des fêtards. Benjamin Louis, il faut, votre avis, durcir sur cette question des rêves parties illégales, encore une fois.
5: En tout cas, pour le gouvernement, il faut. Et la loi qui est dégainée, elle est massive. Elle a vraiment comme objectif de dissuader et de faire passer l'envie même d'y réfléchir et de prévoir ce genre de free party, de rave party, de Technival. Après, est-ce qu'elle va être efficace? Ça, c'est vraiment une autre question, parce qu'on sait très bien que, surtout dans ces milieux-là, et quand on connaît l'essence même de ce qu'est une free party, ça s'appelle comme ça, justement parce que ça s'affranchit aussi des règles classiques de déclaration à l'avance, c'est qu'on investit un lieu de manière un peu anarchique. Donc est-ce que ça va fonctionner, une telle répression? Ça peut avoir l'effet inverse. Alors, en tout cas, le coup de com' de la part des organisateurs, il est réussi. Après, est-ce qu'ils sont en sécurité? Ça, c'est quand même une autre question qui est effectivement très préoccupante. Et là, en l'occurrence, on peut vraiment y voir un peu d'immaturité et un peu d'irresponsabilité. Est-ce que l'initiative du gouvernement va être efficace? Ça, c'est franchement une autre question.
0: Alors, Audrey Tison, oui.
4: D'ailleurs, il y a eu des débats au Parlement là-dessus, parce que c'était une proposition de loi portée par Horizon, donc des membres du groupe central, mais quasiment l'intégralité de la gauche s'y est opposée. Hein, le premier vote s'est joué, était assez serré. Pourquoi ? Parce que la gauche dit que ce sont des propositions liberticides. L'un des problèmes, c'est que c'est censé s'attaquer à tous les participants et faire quelque part de tous les participants des co-organisateurs, donc passibles de 6 mois de prison.
0: Ça, pour les organisateurs, 6 mois de prison, 30 000 euros d'amende, on est à 1 500 aujourd'hui. Et effectivement, dans la loi, il y a l'idée d'une contravention, entre guillemets, pour tous ceux qui participent
4: à cette
0: fête.
4: Oui, tous ceux qui font circuler des visuels, ceux qui ont amené du matériel seraient presque sanctionnés de la même manière, et ça c'est vraiment liberticide. Notamment le Parti Socialiste a argumenté là-dessus, la France Insoumise, avec une tribune de Louis Boyard, vous savez, ce député assez jeune qui se fait souvent le défenseur justement de la jeunesse, qui estime que tout simplement on veut pourrir la vie des jeunes et empêcher ces fêtes gratuite pour faire appliquer tout simplement les lois du marché, c'est ce qu'il avait dit à la
0: tribune
4: hier.
0: Alors cette proposition est passée à l'Assemblée nationale, elle doit être examinée du côté du Sénat.
4: Pour l'instant, elle n'est pas à l'ordre du jour du Sénat, à ma connaissance.
0: Oui. Alors elle, voilà, justement, et celle qui porte ce texte, hein, la députée Horizon, demande à Sébastien Lecornu d'accélérer les choses. On peut penser que du côté du Sénat, ça sera plus facile, entre guillemets, pour faire passer la loi, Audrey.
4: Oui, on sait que le Sénat penche clairement à droite et va sans doute aller dans ce sens de réprimer davantage ces événements qui sont en fait illégaux et très mal encadrés aujourd'hui.
5: Et donc dans la base électorale justement de la droite et du centre, ces initiatives et ces fêtes-là, elles sont a priori pas très populaire, parce que là on est sur un terrain militaire, parce qu'il y avait vraiment une volonté d'aller défier l'autorité, d'envoyer un message. Mais en temps normal, c'est souvent sur des terrains agricoles. Et ça se passe très mal avec les populations locales, ça se passe très mal avec les agriculteurs, ça finit souvent en lancer de purin sur les participants au Free Party. Donc je ne suis pas persuadé qu'il y ait une grande adhésion d'une majorité des électeurs français envers les organisateurs de Free Party. Donc il y a quand même sans doute une volonté là de montrer, d'envoyer un signal, regardez, on fait quelque chose, alors qu'on sait très bien que ça va être compliqué de les empêcher totalement.
0: Alors, on parlait du droit du travail. Eh bien, le travail a été au cœur hein, de ce 1er mai 2026, au cœur des débats. Eh bien, la controverse avec l'ouverture de certains commerces, l'ouverture pour certains commerces avec leurs salariés. On pense aux fleuristes et on pense aux boulangers. Bonsoir, Paul-Henri Anton-Mattei.
6: Bonsoir, monsieur.
0: Professeur de droit du travail à la faculté de droit et de sciences politiques de Montpellier. D'abord, est-ce que on parle beaucoup de flou hein, aujourd'hui autour de cette possibilité de travailler avec des salariés pour le 1er mai? Est-ce que vous pouvez nous rappeler ce que dit la loi actuelle?
6: Tout à fait, vous parlez de flou. Effectivement, il y a un flou depuis plusieurs années, puisque le Code du travail nous dit que dans les établissements et services qui, je cite, « en raison de la nature de leur activité, ne peuvent interrompre le travail », les salariés occupés le 1er mai ont droit, en plus du salaire, à une indemnité égale au montant de ce salaire. Donc le critère, c'est un critère d'impossibilité d'interrompre une activité. C'est tout ce que dit la loi. Alors quand vous regardez le site du ministère du Travail, vous avez deux exemples. Le premier, c'est les activités qui répondent à une mission de service public, hôpitaux, transports publics. Et puis, et c'est là où se loge le débat, les activités indispensables à la continuité de la vie sociale en concourant à la satisfaction de besoins essentiels du public. Exemple, hôtel. Et vous avez donc justement le débat, c'est quoi une activité indispensable à la continuité de la vie sociale? Oui. Dans le courrier du Premier ministre, daté du 28 avril, qui justifie le texte qui va être maintenant débattu, concernant uniquement les boulangers-pâtissiers et les fleuristes. Il cite précisément ça en disant « activité des boulangers-pâtissiers artisanaux » indispensable à la continuité de la vie sociale. Et pour les fleuristes, activité traditionnellement associée au 1er mai. Donc, il faut sortir, une fois pour toutes, de l'ambiguïté de ce texte, car finalement, on dit généralement, vous ne pouvez pas travailler, ou faire travailler plutôt vos salariés le 1er mai. Exact, puisque le principe, c'est le 1er mai est légalement férié et chômé, et personne, évidemment, ne veut remettre en cause en raison de ce que représente le 1er mai dans notre histoire, mais aussi dans l'histoire internationale du travail. Il faut dire les choses comme elles sont. Et donc, là, le Premier ministre ouvre un débat qui ne s'arrêtera pas aux boulangers, pâtissiers et fleuristes. Du reste, il ne nous a pas échappé que d'autres artisans là les bouchers, là les poissonniers, disent mais nous aussi, on peut participer à la vie sociale, à l'utilité de la vie sociale.
0: On va y revenir justement dans un instant. Il y avait beaucoup de commerces ouverts, hein, d'ailleurs, aujourd'hui, pour ce 1er mai. Audrey, on a vu des clients un petit peu particuliers dans les boulangeries aujourd'hui.
4: C'était le multiple.

0: complexe des boulangeries pour nous au service politique de France Info, puisqu'on avait d'un côté Gabriel Attal qui s'est rendu dans une boulangerie à Vanves, près de Paris, c'est sa circonscription. Sébastien Lecornu, le Premier ministre, qui est allé sur les terres de Laurent Wauquiez, avec Laurent Wauquiez en Haute-Loire aussi, dans une boulangerie pour aller acheter leur pain ensemble. Et puis Bruno Retailleau qui était du côté de Cholet dans des Halles et qui a parlé également avec une boulangère. Donc beaucoup de monde pour venir illustrer ce travail le 1er mai.
1: Et je vous propose justement d'écouter Gabriel Attal, l'ancien Premier ministre avant dans cette boulangerie.
2: Moi, je me suis battu pour qu'ils puissent ouvrir aujourd'hui. Bon, ils ont la possibilité d'ouvrir. J'espère qu'il n'y aura pas de verbalisation et de sanctions parce que la loi n'a pas changé comme notre texte a été retiré. Le gouvernement a dit qu'il faisait pari de l'intelligence collective. Franchement, ce serait un scandale s'il y avait des verbalisations qui étaient mises par des inspecteurs du travail aujourd'hui sur des boulangers et des fleuristes.
1: Alors Audrey, vous étiez aux côtés de l'ancien Premier ministre qui se défend d'une opération de com.
0: Oui, en fait, il explique qu'il est dans une logique. C'est vrai qu'il a beaucoup communiqué sur le travail le 1er mai depuis un ou deux mois. C'est lui qui avait poussé pour ce qu'une proposition de loi soit mise à l'agenda de l'Assemblée nationale. Je vous rappelle que c'est un texte de loi, celui qui veut encadrer et libéraliser un petit peu plus l'ouverture des commerces le 1er mai, qui avait commencé sa vie au Sénat, qui devait arriver à l'Assemblée. Le groupe de Gabriel Attal voulait le porter. Et en fait, ils se sont rendus compte que le texte était un petit peu plus compliqué que prévu. Pourquoi ? Parce que les sénateurs avaient décidé d'ouvrir la possibilité à pléthore de commerces d'ouvrir, et notamment aux bouchers, notamment à des boulangeries dites industrielles, pas du tout seulement les artisans. Qu'a fait le groupe de Gabriel Attal quand le texte est arrivé ? Il l'a rejeté d'office. Aucun débat. C'est une petite manœuvre parlementaire pour accélérer le processus, envoyer ça dans une réunion qu'on appelle la CMP et essayer d'accélérer le calendrier et que ce soit bien adopté avant ce 1er mai, parce que c'est vraiment ce que voulait Gabriel Attal, pouvoir incarner ce côté « on laisse la liberté de travailler » aux boulangers et aux fleuristes. Eh bien, tout ça, ça a fait flop parce que le gouvernement a signé la fin de la récré, a dit « moi, je reprends les choses en main, c'est le bazar », a essayé d'établir des règles tant bien que mal pour ce 1er mai. On a entendu que c'était un petit peu compliqué puisqu'il y a quand même eu des verbalisations de certains commerces aujourd'hui.
1: On va y revenir, oui.
0: Et le gouvernement prévoit un projet de loi pour l'année prochaine, et c'est toute la question juridique. Est-ce que le projet de loi qui vient tout juste d'être présenté, avec quelque application juridique dès cette année ? Bon, d'après moi, non. Ça ne s'était pas du tout borné juridiquement.
1: Benjamin, cette visite de Gabriel Attal, celle de Sébastien Lecornu, alors, il a le droit d'acheter du pain quand même le matin, mais enfin, on imagine que c'est
3: marrant,
1: pas totalement,
3: voilà,
1: c'est pas totalement anodin.
0: Oui, alors je peux vous dire qu'on avait bien sûr reçu des messages la veille nous indiquant que Gabriel Attal allait rencontrer une boulangère dans sa circonscription.
3: Alors là, ça me surprend énormément.
1: C'est un scoop. Ça veut dire clairement que du côté de Matignon comme du côté de Gabriel Attal, on soutient les commerçants. Le message est assez clair.
3: Oui, on soutient les commerçants. Ça veut aussi dire du côté de Gabriel Attal qu'on est en pré-campagne présidentielle. Hein, c'est quand même un peu un mystère pour personne. Et qu'il va y avoir deux camps. Et d'ailleurs, aujourd'hui, tout le monde était à sa place. Le camp plutôt centre-droit, donc Gabriel Attal, Lecornu, était aux côtés des commerçants qui veulent bosser, et puis LFI et la gauche étaient dans le cortège du 1er mai. Chacun était à sa place, et on voit très bien quels seront les camps qui vont s'opposer à la présidentielle de 2027.
1: Audrey, il y a cette visite du Premier ministre, effectivement, dans cette boulangerie, où il fait ses petites courses, où il achète ses pains au chocolat, ou ses chocolatines, si vous êtes dans le Sud. Je ne veux vexer personne. Et puis, il y a aussi ce petit coup de fil à un boulanger de l'Isère, qui n'est pas passé inaperçu.
0: Ça, c'est quand même assez étonnant. Un boulanger de l'Isère qui s'est fait contre ce matin par des inspecteurs du travail qui lui ont dit « vous n'êtes pas dans les règles, vous avez des salariés qui sont là, ça n'est pas dans les clous, je vais faire un rapport, vous risquez une amende ». Ce boulanger, eh bien, quelques heures plus tard, il reçoit le coup de fil du Premier ministre lui-même. Apparemment, c'est Laurent Wauquiez qui avait fait un petit peu l'intermédiaire. Donc, le Premier ministre l'appelle et tente de le rassurer, en quelque sorte, hein, en lui disant que, d'après lui, les choses sont bornées, qu'il n'y a pas de raison, a priori, que la sanction aille au bout, puisque... Enfin, si tant est qu'il a bien respecté le fait que les salariés sont volontaires et que les salariés sont payés double avec en plus une journée de récupération derrière. Ça, c'est le discours que lui fait passer le Premier ministre. Alors le boulanger, lui, il a compris que c'est bon, il n'aurait pas d'amende, il estime que c'est bon, il est sauvé. Sauf que dans les faits, on va voir ce que ça donne avec l'inspection du travail, puisqu'on sait que voilà, il y avait des règles qui étaient à appliquer quand même.
1: Justement, Paul-Henri Anton-Mattei, je rappelle que vous êtes professeur de droit du travail. Est-ce qu'on a un petit peu un abus de pouvoir du côté de Matignon ?
4: Oh, c'est pas un abus de pouvoir. C'est en réalité essayer d'expliquer que la version qui va être soumise au Parlement, si on la respecte de fait aujourd'hui, ça pose pas de difficulté. Mais en réalité, les personnes qui ont été verbalisées, comme je le disais tout à l'heure, peuvent parfaitement plaider, si jamais elles veulent contester le procès verbal, elles peuvent parfaitement plaider qu'elles s'inscrivent dans la deuxième dérogation aujourd'hui qui est généralement admise, c'est-à-dire la continuité de la vie sociale. Mais dans le projet du gouvernement, il y a des garanties qui n'existent pas aujourd'hui dans le Code du travail, puisque on vise bien les boulangers-pâtissiers, mais ils n'auront accès, si le texte est voté en l'état bien sûr, ils n'auront accès à la possibilité d'occuper des salariés le 1er mai que si un accord de branche le prévoit.
1: Oui.
4: Et ensuite, bien sûr, lorsque les salariés seront volontaires. Et l'accord de branche doit définir les conditions d'occupation, notamment les modalités de recueil de l'accord écrit du volontaire, et également les modalités du changement d'avis du salarié. Si vous n'avez pas d'accord de branche, vous n'aurez pas la possibilité de faire travailler le 1er mai. Or, aujourd'hui, en l'état de la réglementation que j'ai rappelé tout à l'heure, en revanche, un employeur qui rentre dans le champ de la dérogation, je prends par exemple les transports publics, ben, impose aux salariés de travailler le 1er mai. Donc, il y a quand même dans la proposition, enfin le projet de loi, pardon, des garanties supplémentaires. La question qui va se poser, alors, pourquoi on ne généralise pas ces garanties à tous les cas de dérogation, même ceux existants aujourd'hui?
1: On va voir que du côté des syndicats, on met déjà effectivement certaines lignes et des lignes rouges à ne pas franchir. Du côté, Véronique, des réseaux sociaux, ça réagit justement sur là, oui. Ce 1er mai, oui. ces boulangers qui travaillent, ces fleuristes également avec leurs salariés ou ceux qui manifestent.
5: Alors c'est évidemment un sujet qui était plus discuté, d'abord parce qu'il touche plus de monde que celui dont on parlait tout à l'heure. Vous avez trois catégories de messages, beaucoup de messages qui sont des vidéos, témoignages, sur ce qui s'est passé aujourd'hui, ce qui fonctionnait, ce qui fonctionnait pas, enfin ce qui était ouvert, pas ouvert, en particulier beaucoup de vidéos sur Instagram, par exemple une vidéo qui a enregistré beaucoup de scores sur montrant que les métros, les tramways et les bus TCL de Lyon ne fonctionnent pas le 1er mai tous les ans, et donc on voit tout à l'arrêt et avec les gens qui s'en réjouissaient, en disant c'est très bien, c'est une tradition et c'est formidable. Beaucoup aussi de gens qui montrent que c'est ouvert et de salariés qui disent qu'ils sont très contents de travailler. Ça, c'était la première catégorie qui n'était pas trop politique. Et puis après, le reste n'était que politique. Alors autant vous dire que les visites de petits pas d'achat devant des caméras ont plutôt fait sourire. En gros, ce que les Français ont retenu, en tout cas dans les messages, on avait un premier message qui était le gouvernement envoie des messages qui sont contradictoires entre ce qu'ils disent et ce qu'ils font. Il y avait presque un appel à une forme de désobéissance, et en tout cas c'est comme ça que les gens le prenaient, en disant c'est grave, avec entre autres le message de M. Lisnard qui a été beaucoup repris, disant un jour chômé pour les inspecteurs du travail, ça serait bien aussi. Enfin, on voit bien qu'on était dans un champ extrêmement politique. Et puis après, il y a la troisième catégorie, votre expert a commencé à le dire un peu, mais il y avait énormément de messages, en particulier sur YouTube, de gens qui essayent de comprendre l'histoire du 1er mai. Alors, c'est parti beaucoup des syndicats, du discours de Jean-Luc Mélenchon, mais derrière, en disant, mais est-ce qu'on est les seuls, est-ce qu'on a une exception, c'est quoi, pourquoi est-ce qu'il y a ce 1er mai, pourquoi c'est chômé, est-ce que c'est la fête du travail ou la fête des travailleurs, expliquant que tout ça date de 1889, dans ce que j'ai entendu, qui rappelle une histoire de commémoration des grévistes de Chicago qui avaient été tués par la police. Mais on voit bien que ça devenait une source d'intérêt, et c'était surtout les plus jeunes qui ont beaucoup partagé ces vidéos d'explications un peu historiques et montrant qu'en fait il n'y a pas qu'en France, il n'y a qu'en France qu'on le fait ainsi, mais il n'y a pas qu'en France puisqu'il y a 163 pays qui chôment le 1er mai.
3: Alors c'est très compliqué.
1: J'aurais pas dû poser.
3: Non, bien sûr. Non, mais c'est intéressant parce qu'il y a une autre dimension. Je vais vous en parler. Mais d'abord sur la question même du 1er mai, il n'y a que 8 cantons. Le 1er mai est appliqué de manière fédérale, de manière cantonale, justement, pas fédérale. Ouais. 8 cantons sur 26 ont imposé le 1er mai comme jour chômé et obligatoirement payé. Après, ensuite, ça se joue aussi dans les conventions collectives. Donc, par exemple, à Genève, vous avez certaines branches qui ne vont pas travailler le 1er mai parce qu'elles ont cet acquis social dans leur convention collective, et d'autres branches qui vont travailler. Donc, les administrations aujourd'hui à Genève étaient fermées, mais par contre, une grande partie des entreprises travaillaient comme n'importe quel autre.

0: jour, les transports publics fonctionnaient. Ça, c'est une chose. Mais ce qui est intéressant, c'est de faire la comparaison entre la France et la Suisse sur le débat politique en ce moment. Parce que vous avez donc cet univers parallèle francophone qu'on appelle la Suisse, qui travaille plus que la France en termes d'heures par semaine, qui est en train de débattre depuis le mois de mars, de rendre justement fédéral le 1er mai. C'est une initiative qui a été apportée au Parlement, une motion qui a été déposée au Parlement par une parlementaire des Verts, qui demande que le 1er mai devienne un jour férié respecté au niveau donc fédéral, au niveau national, on dirait en France. Et de l'autre côté, vous retournez du côté de la France, un pays qui travaille moins par semaine, et qui est en train d'essayer d'enlever un jour férié. Donc vraiment, on est dans deux réalités totalement parallèles, les mondes à l'envers.
1: Ahmed, vous êtes surpris finalement par tous ces débats autour du 1er mai. Alors ça date pas d'aujourd'hui, parce qu'effectivement, on a commencé à déroger à la règle, j'allais dire depuis 1986, mais ça revient régulièrement sur le tapis.
2: Oui, et d'autant plus que c'est le dernier 1er mai avant les élections présidentielles. Donc se cristallisent les débats sur des questions de société centrale, le travail, sa signification, la régulation de ce travail dans un moment de crise où les plus défavorisés n'arrivent pas à joindre les deux bouts, où le prix des carburants touche de plein fouet la classe moyenne. Donc ce débat sur le 1er mai prend une acuité particulière parce que nous sommes à un temps particulier.
1: Alors la CFDT n'est pas contre certains aménagements, mais le 1er mai, c'est sacré. Écoutez Marie-Lise Léon, la secrétaire générale de la CFDT.
3: Aujourd'hui, c'est clair et net pour la CFDT. Il y a deux secteurs qui peuvent être concernés. La boulangerie, d'une part, les fleuristes, d'autre part. Pour la CFDT, c'est hors de question d'ouvrir à d'autres secteurs d'activité l'ouverture le 1er mai. Les bouchers ne vont pas me faire croire qu'à un moment, toute leur activité va se jouer sur une journée, qui est le 1er mai. Il y a un moment, il faut savoir aussi dans quelle société on veut vivre. C'est clair et net. Pour la CFDT, le 1er mai ne sera jamais un jour travaillé comme les autres. Nous voulons le préserver comme un jour férié, chômé.
1: Paul-Henri Anton-Mattei, c'est un totem le 1er mai pour les syndicats.
4: C'est un totem pour les syndicats, mais ils savent très bien qu'il y a des dérogations. Vous avez entendu Marie-Lise Léon accepter ces dérogations. Si j'étais Premier ministre, je vais vous dire que je le ferais, puisqu'on a encore un peu le temps avant le 1er mai prochain. Je renverrai, ce qui est du reste naturel dans le cadre de notre organisation juridique, la question de la détermination des dérogations à la négociation collective nationale interprofessionnelle. Et si jamais je n'ai pas un accord sur ces questions-là, évidemment, à ce moment-là, je renvoie au Parlement le soin de définir le champ de la dérogation et bien sûr les modalités comme celles qui sont dans le projet actuellement, c'est-à-dire je renvoie des branches d'activité et il faut bien sûr l'accord du salarié. Je crois que si on dépassionne un peu le débat, on peut y arriver et on peut sécuriser sans remettre en cause, parce que je crois que personne ne veut remettre en cause le 1er mai et ce qu'il représente dans l'histoire. Et j'ai noté tout à l'heure avec une de vos intervenantes l'intérêt de la jeunesse, et je le constate moi-même lorsque j'enseigne ces questions-là à l'université, l'intérêt de l'histoire du 1er mai, parce que c'est une histoire importante. Et donc, je crois qu'il faut dépassionner et sortir par le haut. Et c'est la responsabilité des partenaires sociaux. On a le temps. Voilà, on a le temps d'ici l'année prochaine. Alors, je sais bien qu'il y a une campagne électorale et qu'après,
1: ça va aller vite quand
4: l'agenda
1: même, hein.
4: Parlementaire est un peu compliqué. Ça, nous le savons. Mais il serait dommage que les négociateurs au niveau national interpro n'aient pas leur mot à dire, surtout qu'on les a tous entendus cette semaine, aussi bien côté patronal que côté syndical. Donc, pourquoi pas se mettre autour de la table? Surtout que vous savez qu'on a promu dans notre réglementation depuis plusieurs années le dialogue social et c'est une excellente chose.
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0: juste.
1: Il est 1h30, le flash, Lucie Loconi. Le président américain s'enlise dans le conflit au Moyen-Orient. Donald Trump n'est pas satisfait de la nouvelle offre iranienne. Elle devait relancer les négociations de paix avec les États-Unis. La première session de pourparlers directs à Islamabad début avril s'est en révélée infructueuse et jusqu'ici sans lendemain. Le Liban de nouveau frappé, 12 morts dont un enfant hier dans le sud du pays après des frappes israéliennes. Plusieurs villes touchées avec d'importantes destructions. Israël dit agir pour protéger le nord de l'État hébreu face au Hezbollah, un mouvement armé pro-iranien basé au Liban. En Iran, la prix Nobel de la paix Narges Mohammadi a été hospitalisée après avoir fait un malaise dans la prison iranienne où elle est écrouée. C'est son avocat qui rapporte l'information. Son état de santé est jugé extrêmement préoccupant par sa fondation. La militante est emprisonnée depuis le mois de décembre à la prison de Zanjan pour avoir critiqué les autorités religieuses du pays. 158 000 manifestants partout en France hier lors des défilés du 1er mai, plus de 300 000 dit la CGT, une participation similaire à celle de l'année dernière. La numéro 1 de la CGT, Sophie Binet, a appelé le Premier ministre à augmenter les rémunérations dans une lettre à Sébastien Lecornu. Elle réclame une hausse du SMIC de 5% et une indexation des salaires sur les prix. Une cellule médico-psychologique activée en Ardèche après cet accident de la route hier qui a coûté la vie à 5 jeunes. Leur véhicule a chuté dans un ravin entre Sarah et Vernosque les Annonay. Il s'est embrasé. Les occupants, âgés de 17 à 20 ans, étaient originaires du Rhône. En 2022, deux participants à un rallye automobile avaient été tués sur cette même route départementale en Ardèche. En Loire-Atlantique, deux hommes sont morts électrocutés sur un bateau hier à Saint-Gilda-des-Bois. Le mât du voilier a arraché une ligne électrique, rapporte ici Loire-Océan. Les pompiers se sont rendus sur place au bord de cet étang. Malgré leur intervention, les victimes n'ont pas pu être réanimées. Alors que l'été n'a même pas commencé, les pompiers néerlandais combattaient hier encore plusieurs feux de végétation aux Pays-Bas. La France et l'Allemagne ont envoyé des équipes pour leur prêter main forte. Certains incendies se sont déclarés dans des zones d'entraînement militaire. Alexander Zverev rejoint le numéro 1 mondial Yannick Sinner en finale des Masters 1000 de tennis de Madrid. Le joueur allemand Zverev a battu Alexander Block 6-2-7-5. Et puis un peu plus tôt, Yannick Sinner s'était imposé face au Français Arthur Fils. La finale se jouera dimanche. Et puis en football, coup d'envoi ce samedi de la 32e journée de Ligue 1 de football. Nantes reçoit Marseille à partir de 15h. À 17h, le PSG recevra Lorient. Paris en tête du classement, juste devant les 100 et hors de Lens. Et puis les rugbymen de Leinster reçoivent Toulon ce samedi. Première demi-finale de Champions Cup, coup d'envoi à 16h.
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3: Les informés, seconde partie avec toujours dans le studio de France Info, Véronique Raïssoul, présidente de Backbone Consulting, Benjamin Louis, journaliste suisse correspondant pour la RTS, Ahmed El-Kaï, rédacteur en chef du service Monde de Marianne et Audrey Tison, journaliste au service politique de France Info. On a entendu justement ces chiffres concernant les manifestations, 300 000 selon la CGT. Audrey, généralement on divise par deux et on a le chiffre du ministère de l'Intérieur et c'est à peu près ça puisqu'on est à 158 000. Est-ce que c'est un gros 1er mai ?
4: Ce sont des chiffres vraiment très proches de ceux de l'année dernière. Hein. Ouais. Je suis allée rechercher quasiment identique, que ce soit côté CGT ou côté ministère de l'Intérieur. En revanche, il y a eu un rebond depuis l'année dernière, parce qu'il y a deux ans, il y avait eu une plus faible mobilisation. Et ce qui est à noter aussi, c'est que le ministère de l'Intérieur souligne le calme dans la très grande majorité des manifestations aujourd'hui. Une quinzaine de personnes interpellées en France, 7 à Paris. On va dire que c'est un 1er mai qui s'est déroulé relativement dans le calme dans les rues françaises.
3: Paul-Henri Anton-Mattei, justement, sur ces chiffres, c'est un millésime correct, si je puis dire ?
5: Oui, c'est ce qui vient d'être dit, c'est un millésime correct. Peut-être qu'on aurait pu s'attendre à un peu plus en raison de cette cacophonie et de cet épisode rocambolesque du 1er mai 2026. Mais bon, voilà. Ce qui importe maintenant, c'est l'examen, donc, puisque le projet de loi va être débattu, et l'implication des uns et des autres, comme je le disais tout à l'heure.
3: Justement, sur l'implication, pardonnez-moi, des uns et des autres, on a vu la CGT et la CFDT manifester ensemble, ça n'arrive pas si souvent que cela.
5: Non, ça n'arrive pas si souvent que ça, mais c'est un thème fédérateur, le 1er mai, comme vous l'avez les uns et les autres dit. Donc ça ne m'étonne pas, dès lors qu'ils ont le sentiment qu'un détricotage est peut-être en cours, mais ce n'est pas vraiment un détricotage. Et je l'ai dit tout à l'heure, c'est plutôt une précision sur le critère qui permet la dérogation. Voilà. Moi, je les invite vraiment, les organisations syndicales représentatives au niveau national Interpro, de s'emparer du sujet et avec les organisations patronales, de se mettre autour de la table. C'est un signe de responsabilité en même temps de la liberté conventionnelle dont ils disposent dans notre pays. Je crois que même si cette négociation n'aboutit pas, ils auront fait la démarche d'essayer de discuter entre eux. Voilà.
3: Est-ce qu'on sera d'ailleurs, cette question du travail, je pose cette question à vous Benjamin, mais aussi à Ahmed, est-ce que vous pensez que cette question de l'organisation du temps de travail sera une question clé de la présidentielle qui approche, qui est dans moins de 12 mois ?
6: Bien sûr, et Jean-Luc Mélenchon, bon alors il n'est pas encore officiellement candidat, on verra dimanche soir.
4: Ça devrait pas tarder.
6: On en sera, il n'y a pas beaucoup de mystère là aussi.
3: Il est dans les starting blocks hein, quand même.
6: Effectivement, il l'a dit dans son discours, ils vont vous faire travailler jusqu'à 67 ans. C'est déjà un thème. Ça l'est depuis le débat sur l'allongement de la durée du temps de travail, en tout cas de l'âge de la retraite. Donc oui, la réponse est oui.
7: Oui, la question va évidemment être centrale lors de cette campagne présidentielle. Et quand on écoute les discours aussi bien de Mélenchon que du Rassemblement national de Bardella ou de Marine Le Pen, on voit que cette question de la durée du travail, des retraites, de la question aussi de la taxation des profits. Jean-Luc Mélenchon a abordé la question de Total. Oui, et donc ça devient le thème majeur parce que les Français sont dans une situation extrêmement difficile. Allez-y, je vous en prie.
8: Non, c'est que c'est un thème politique, oui, porté par les politiques. Mais les Français, quand on regarde ceux qui ne sont pas politiques ou qui n'affichent pas une proximité partisane plus que ça, en tout cas qui ne militent pas, ce n'est pas un sujet prioritaire.
7: Ils ne sont pas concernés par les salaires. Aujourd'hui, par exemple, la question des salaires est centrale dans les discours.
8: Non, mais ils sont très concernés par l'emploi. Il y a quelque chose qui monte de plus en plus, c'est l'inquiétude sur le chômage. Bien sûr qu'ils veulent un bon salaire, bien sûr, voilà, mais ils sont plus préoccupés par des sujet extrêmement concret du quotidien. La durée de travail, il leur semble, est un sujet qui va jouer, mais c'est pas un sujet central.
7: La durée du travail, c'est on parlait de à quel moment ils prennent leur retraite aussi.
8: À quel moment ils prennent une retraite,
7: et, ça, c'est et la question de leur salaire et de leur pouvoir d'achat est centrale aujourd'hui.
8: Oui, mais en fait, ils se posent des questions sur le logement, ils sont inquiets sur le fait de ne pas avoir d'emploi. C'est quelque chose qu'il n'y avait pas depuis quelques années, et c'est en train de ressortir. C'est-à-dire qu'on sent bien qu'il y a une inquiétude globalement par rapport à l'économie mondiale, et donc en fait bien sûr qu'ils veulent il y a un sujet sur le temps de travail, mais leur sujet est d'abord d'avoir un emploi et d'être bien payé, oui. Donc pas certain, évidemment dans les discours politiques là on entend bien que c'est une position de la droite et de la gauche, voilà, mais les gens qui globalement...
3: Si on reparle des retraites, parce qu'on va parler des retraites forcément,
8: on va en reparler,
3: là,
8: bien
3: ça,
8: sûr.
3: Va, ça va toucher quand même pas là, que les personnes qui s'intéressent à la politique.
8: C'est juste pour dire que ça n'est pas une c'est une préoccupation, mais ce n'est pas une inquiétude.
7: Vous
8: du
7: parlez du temps de travail, la journée de travail.
8: Oui, la journée de travail qui était un débat là.
7: J'avais une vision un peu plus globale sur la durée de la carrière, sur la pénibilité, sur toutes ces...
3: Le positionnement des uns et des autres, justement, sur cette question de la réorganisation du temps de travail, Audrey, du côté des partis politiques.
4: On a surtout le bloc central et de droite qui est très très présent sur ce sujet. Je vous ai parlé de Gabriel Attal qui a fait monter vraiment beaucoup le sujet du 1er mai ces derniers mois. On a Bruno Retailleau aussi qui se saisit de la question aujourd'hui.
3: Vive le travail, a-t-il déclaré, je crois, à Cholet.
4: Voilà, et il a aussi indiqué que la priorité travail, il allait l'appliquer à toutes ses politiques publiques, puisque vous savez qu'il commence, lui, ça y est, à développer son programme présidentiel. Notamment, il veut réserver certaines aides pour les étrangers à ceux qui travaillent. Ça ne vous étonnera pas de la part de Bruno Retailleau. Et puis Marine Le Pen, on l'a entendu aussi parler travail. Hein. Il a beaucoup été question d'économie dans les discours de Marine Le Pen et de Jordan Bardella aujourd'hui.
3: Pardonnez-moi Audrey, mais on n'a pas toujours la même information du côté de Jordan Bardella et de Marine Le Pen quand on parle économie, quand on parle
4: temps de travail. Ils ont essayé un petit peu d'accorder leur violon aujourd'hui. On a l'impression qu'il y a eu une sorte d'explication de texte, et Marine Le Pen qui vient nous expliquer qu'elle n'est pas socialiste, contrairement à ce que peuvent dire certains commentateurs. Elle nous a parlé du travail qui n'était pas suffisamment payé. Elle a assuré qu'elle n'a jamais été pour l'assistanat.

0: Retraite, vous espérez qu'il y aura un grand débat, peut-être un débat qui permettra de voir qui pense quoi pour la présidentielle?
1: Ah ben c'est un des grands débats de la présidentielle. En fait, le travail et le parcours professionnel, qui résume au fond tout ce que vous avez dit. Et le travail, vous l'avez dans sa dimension sociologique aujourd'hui, c'est-à-dire le sens que les jeunes donnent au travail, les attentes qu'ils ont par rapport au travail. Il y a cette angoisse aujourd'hui, et on n'en parle pas suffisamment, de la capacité destructrice ou non des systèmes d'intelligence artificielle. Et là, je peux vous dire qu'on commence à avoir malheureusement des situations où il y a des destructions d'emplois, mais c'est une question qui est très controversée, comme vous le savez, chez les économistes, et outre-Atlantique, il y a une controverse identique. Bon. Donc, tout ce qui est parcours professionnel, entrée sur le marché du travail, sécurisation des parcours professionnels, formation professionnelle, effectivement, la question des retraites, et puis, le financement de la protection sociale, qui a un lien direct avec les salaires, parce qu'un consensus est en train de se dégager entre les organisations patronales, les organisations syndicales, et même un certain nombre de partis politiques, consistant à dire qu'il faut augmenter les salaires nets en France en transférant la charge des cotisations qui va baisser sur les salaires sur d'autres impôts et taxes permettant de financer notre régime de protection sociale qui ne résulte plus aujourd'hui en termes de finances uniquement sur les cotisations. Donc ça, il faut que ça irrigue profondément la campagne de 2027.
0: Benjamin.
2: Non, mais c'est fondamental ce qu'a dit notre
0: Paul-Henri Anton Mattei,
2: notre invité au téléphone. C'est que au fond, on a presque l'impression que le débat il a deux trains de retard, le débat politique qu'on a décrit jusqu'à maintenant, parce que le prochain quinquennat va être celui du début de la destruction du travail par les systèmes d'intelligence artificielle, par la technologie, et ça commence déjà. Et le problème, c'est qu'on voit bien que le rythme de la technologie et de l'innovation, c'est pas le rythme politique du débat français. Hein. C'est vraiment, d'ici un an ou deux, on va commencer à avoir des pans entiers de certaines activités qui vont être remplacées. Je pense notamment aux traducteurs et des interprètes chez qui, dans les institutions multilatérales à Genève, à New York, c'est en train de faire un véritable carnage. Mais c'est aussi le cas en France, dans certaines branches. L'IA est en train de supprimer des emplois. Alors, est-ce qu'il faudra en fait tout simplement essayer de brancher l'IA le 1er mai pour faire des économies et pour que tout le monde soit content? Ça, ce serait peut-être une solution, de mettre des robots à la place des boulangers. Mais voilà, c'est un des débats qui va s'imposer beaucoup plus vite qu'on ne l'imagine.
0: Véronique.
3: Là où je vous rejoins, c'est que je vous disais que c'était pas les heures, mais par contre l'emploi et les sujets autour de l'IA. Et pour vous dire, on a développé des outils pour savoir ce que les gens posent comme questions dans les IA. Et aujourd'hui, dans les questions qui étaient les plus posées, il y avait beaucoup de questions sur l'histoire du 1er mai, mais il y avait beaucoup, beaucoup de questions sur les droits, sur leur remplacement le jour du 1er mai par des machines. Il y avait beaucoup de questions autour de ça. Donc, on voit bien qu'il y a une inquiétude sur l'emploi en soi, et évidemment sur les salaires, mais l'emploi en soi, et que l'aspect technologique est peu abordé dans tous ces débats, alors qu'en fait, c'est une préoccupation du quotidien de à peu près tous les Français.
0: Voilà, ce 1er mai 2026, eh bien, n'a pas fini de nous intéresser. Je voudrais remercier Paul-Henri Anton Mattei, professeur de droit du travail à la faculté de droit de sciences politiques de Montpellier. Merci beaucoup d'avoir été dans Les Informés. Merci à vous, Audrey Tison, pour votre éclairage politique, journaliste politique à France Info. Ce 1er mai marque aussi la fin, et on passe à l'international, du délai de 60 jours qui permet au président américain de déclencher une guerre sans l'aval du Congrès. Donald Trump semble, Ahmed, totalement s'en affranchir.
4: Oui, totalement. Il invoque même des arguments à travers son ministre de la guerre, disant que finalement il y a un cessez-le-feu qui est intervenu le 8 avril et que ça arrête le compte à rebours, en tout cas le décompte des jours avant ce 60e jour fatidique. Et en tout état de cause, compte tenu du discours de Donald Trump et le fait qu'il ait mis au cœur de son discours la question du nucléaire aujourd'hui, il dit on ne peut pas laisser l'Iran acquérir la bombe nucléaire et qu'il prépare visiblement des frappes dans les prochains jours, eh bien ça fait que d'autant plus adhérer au moins ses soutiens à son discours.
0: Il me semble que les États-Unis sont encore une démocratie. Comment peut réagir le Congrès par rapport à cela et à un certain nombre de juristes? Parce qu'il y a quand même des lois, il y a quand même des textes. Le texte dit qu'au bout de 60 jours, le président doit s'expliquer. Ça passe comme une lettre à la poste ou ça crée quand même des débats importants outre-Atlantique?
4: Ça crée des débats, d'autant plus que vous l'avez certainement vu. Il y a des sondages qui montrent qu'il n'y a pas d'adhésion d'une majorité d'Américains à cette guerre qui est menée par les États-Unis. États-Unis

0: En Iran, mais d'un autre côté, l'administration invoque qu'ils ont des avocats, qu'ils ont des arguments, et encore une fois, ce n'est pas aujourd'hui la question centrale dans un conflit quand même qui est beaucoup plus large, qui nous occupe à travers les impacts du blocus et du blocage du détroit d'Ormuz, l'avenir en tout cas de cette région qui semble aujourd'hui mise à mal.
1: Benjamin.
2: Et Trump s'en fout. Trump s'en fout des institutions. Trump a un irrespect total vis-à-vis des institutions et en premier lieu des institutions démocratiques américaines. Et puis, il faut quand même préciser une chose. Oui, il y a ce délai de 60 jours, mais en fait, si Trump ne va pas s'expliquer devant les parlementaires, ça ne va rien changer. Ils n'ont pas les moyens techniques, il n'y a pas un interrupteur pour stopper la guerre. Donc de toute manière, ça va continuer. Et il y a effectivement cette interprétation qui est plus que douteuse de Pete Hegseth, donc du secrétaire à la guerre, de dire « Ah oui, non, mais on est dans un cessez-le-feu, donc ça suspend l'horloge, donc ça compte pas ». C'est quand même un petit peu plus compliqué que ça. Il y a un blocus qui est en cours. Les Iraniens eux-mêmes, il faut d'ailleurs le rappeler, eux estiment que la guerre continue et qu'ils sont en guerre avec les États-Unis. On précise aussi que les États-Unis n'ont toujours pas déclaré officiellement la guerre. Pour eux, c'est une comme ce que fait la Russie en Ukraine, c'est une opération spéciale.
1: Oui, alors quand je disais qu'il se passe rien, j'attendais pas que Donald Trump soit lui-même étonné par cela, mais que les oppositions ne réagissent pas plus, parce que je suis relativement surpris par des oppositions qu'on n'entend pratiquement pas.
2: Les démocrates font profil bas, je pense que c'est calculé. Il y a aussi, vous savez, dans l'art de la guerre...
0: Ils ne sont pas majoritaires au Congrès.
2: Pas encore. Et ça risque très fortement de changer dans quelques mois. Dans l'art de la guerre, c'est ça, si vous voyez votre ennemi... qui est en train de faire une erreur, surtout laissez-le faire. Donc ils sont en train de les laisser s'enfoncer, et une fois qu'ils arriveront, entre guillemets,
1: donc,
2: un peu plus aux affaires...
1: Silence tactique pour vous, des démocrates.
2: Silence absolument tactique.
1: Ahmed.
0: Oui, alors silence tactique, il y a les politiques, les démocrates, l'aspect politique, et puis il y a l'aspect de la population. Aujourd'hui, une majorité sont contre la guerre, mais en même temps, Trump est bien là, c'est lui qui donne le tempo de la communication, le tempo des messages. Tous les jours, tout le monde se précipite sur son Truth Social pour voir ce qu'il a dit, et il vient d'annoncer que la guerre allait continuer. Il a parlé de la population iranienne en disant que le régime sanguinaire avait tué 40 000 personnes, qu'il ne pouvait pas obtenir la bombe nucléaire. Et encore une fois, le tempo politique est celui de Trump.
1: Véronique.
3: Alors, on parlait de volume depuis tout à l'heure. Nous allons crescendo dans les sujets de conversation, parce que honnêtement, il y avait trois fois plus de messages sur ce sujet-là aujourd'hui en France par rapport au 1er mai. C'est un sujet international. Donc, évidemment, on en parle beaucoup aux États-Unis, pas toujours en bien. Vous avez une conversation constante sur Monsieur Trump, comme vous le dites, c'est finalement lui qui est au cœur de toutes nos conversations. En France, ça n'échappe pas à la règle. Après, c'est un sujet d'inquiétude incroyable, d'abord parce qu'on ne sait pas ce qu'il va faire, que les annonces sont constamment contradictoires, que ça a des incidences très concrètes sur la vie des Français, à commencer par le sujet du prix du carburant. Et donc, en fait, la guerre en Iran inquiète chacun. Je vous passe les petits passages légaux que maintenant tout le monde suit, les fameuses vidéos envoyées par les uns et les autres, mais qui, dans le fond, finissent
0: aussi... La propagande
3: aussi...
0: iranienne, quand même, c'est la propagande iranienne.
3: Oui. Mais qui sont regardées et qui sont commentées aux États-Unis, et il y a des contre-vidéos, mais ça finit même par inquiéter les uns et les autres, en disant, mais dans la dernière vidéo iranienne, ils expliquent qu'ils ne se rendront jamais, qu'ils lutteront. Alors certes, c'est dit avec des petits personnages sympathiques, mais la réalité, c'est que ça finit par faire peur à tout le monde, donc ils sont au cœur des préoccupations. Trump angoisse tout le monde, on ne comprend pas, et c'est un sujet dont le monde entier parle. Enfin, c'est chacun ayant sa version.
0: C'est le sujet principal, oui.
3: C'est vraiment le sujet principal aujourd'hui.
1: Et on a eu des propositions de l'Iran. Enfin, en tout cas, on a su aujourd'hui que l'Iran a fait des propositions aux États-Unis via le Pakistan. Propositions, rejetées par Donald Trump. Écoutez.
4: Donc, ils veulent conclure un accord, mais moi, non, je n'en suis pas satisfait. On verra ce qui se passera. L'Iran veut conclure un accord parce qu'ils n'ont pratiquement plus de forces armées. Et ils veulent conclure un accord, mais moi, je n'en suis pas satisfait.
1: Voilà, il ajoute d'ailleurs un accord où anéantir l'Iran. Bon, j'allais dire qu'on est dans ce qu'on connaît depuis un certain nombre de jours.
2: Mais que malheureusement, on a tendance maintenant un peu à banaliser. Là, il reprend sa rhétorique quand même, qui est extrêmement violente, extrêmement dangereuse. Je veux dire, le président des États-Unis qui menace d'anéantir un pays, c'est quelque chose qu'aucune démocratie qui se respecte ne devrait laisser passer. On ne devrait pas dire c'est insignifiant parce que c'est excessif. C'est quand même quelque chose. Je veux dire, il a l'autorité sur le pouvoir nucléaire des États-Unis, qui est le plus puissant au monde. On ne peut pas dire ça de manière anodine, juste pour faire un peu pression dans l'art du deal. C'est... Oui, moi, je trouve ça très préoccupant. Et encore une fois...
0: Il ne parle pas d'anéantir un pays, mais surtout un régime. Et il parle des.
2: Il dit l'Iran à chaque fois. Alors, s'il disait anéantir la République islamique, peut-être l'establishment de la République islamique, il dit toujours anéantir l'Iran.
0: C'est un raccourci. Parce que
2: non, c'est pas un raccourci.
0: Il a aussi parlé de la population, du fait que le régime.
2: Il a dit une civilisation entière, cette nuit va disparaître, souvenez-vous. C'était il n'y a pas longtemps.
0: Mais tout à fait. Non, mais il y a effectivement des maladresses. Mais encore une fois, aujourd'hui, ceux qui sont visés, ce sont les dirigeants iraniens et pas la population.
2: Et qui souffrent en premier, c'est malgré tout les civils.
1: Pardonnez-moi, mais c'est vrai qu'au départ de la guerre, on nous expliquait que le but de la guerre, c'était effectivement le nucléaire, mais c'était aussi de faire tomber le régime. Là, j'ai le sentiment quand même qu'on ne parle plus du tout de la chute du régime du côté américain.
0: Il faut voir un peu la séquence. Aujourd'hui, les Iraniens, à travers leur ministre des Affaires étrangères, ont fait une tournée, ont rencontré les Pakistanais, ont rencontré Vladimir Poutine. Et ils ont proposé aux États-Unis un certain nombre de points qui mettaient le nucléaire au second plan. Ce qui a permis à Trump de répondre et de dire non, pour moi le nucléaire est central, on ne peut pas d'abord régler la question d'Hormuz et puis beaucoup plus tard régler la question du nucléaire. Et donc le discours sur le nucléaire est devenu central et aujourd'hui c'est le moyen pour Trump de dire et de susciter en tout cas l'adhésion de la communauté internationale et de dire ce pays ne peut pas obtenir l'arme nucléaire. Et le second point important, c'est que le blocus fonctionne. C'est-à-dire, le blocus qui a été instauré par les Américains, l'armée américaine, fonctionne et asphyxie l'économie iranienne, qui, d'une part, est obligée de stocker son pétrole, et d'autre part, ne reçoit plus les revenus auxquels le régime...
1: Ça veut dire, Ahmed, si je vous entends bien, qu'on serait proche, peut-être, de la fin du conflit. Si un pays est totalement asphyxié, il y a bien un moment où on ne peut pas continuer.
0: Alors, les Iraniens continuent à avoir certaines capacités, ils l'ont montré, mais c'est vrai qu'au fur et à mesure, cette concomitance du blocus qui asphyxie l'économie et la prévision de frappe qu'ils ont pu appeler l'assaut final fait que, effectivement, le régime s'affaiblit. Alors, c'est la population, et je suis d'accord avec vous, Benjamin, qui en pâtit et qui a aujourd'hui du mal à se nourrir.
2: Et pas qu'en Iran. Tous les pays de la Corne de l'Afrique qui sont dépendants aussi des flux alimentaires qui passent par le détroit d'Hormuz, la Somalie en ce moment, notamment le je crois que c'est le programme alimentaire mondial qui tire encore une fois la sonnette d'alarme, comme à peu près tous les mois.
0: 45 millions de personnes sont...
2: Exactement. Et on est dans des famines qui sont provoquées par ce blocus du blocus.
0: Absolument.
1: On parle des pays de la région, justement. Ce 1er mai marque aussi la sortie officielle des Émirats Arabes Unis de l'OPEP. C'est une décision qui est importante et qui a des conséquences, qui aura des conséquences pour nous.
2: Pour l'instant pas. Elle aura des conséquences à partir du moment où le blocus sera levé. Parce que l'idée,
1: on
2: en fait...
1: On pourra passer dans le détroit.
2: Exactement. L'idée, c'est de se libérer, en fait, des quotas imposés par l'OPEP pour réguler le prix du pétrole. Vous me corrigez si je dis une bêtise, Ahmed. Mais donc, l'idée, ce serait que les Émirats Arabes Unis puissent passer de environ 3 à 4...
0: 4 ou 5, oui.
2: Voilà, 4 ou 5 de barils à partir du moment où le détroit d'Hormuz sera rouvert. Pour l'instant, la question ne se pose pas.
1: Ce qui signifierait, si effectivement, réouverture du détroit d'Hormuz, que les prix de l'essence, plus on en produit, moins ils sont chers.
2: A priori, ça pourrait être l'effet, mais on verra, ce n'est pas automatique.
0: La décision est importante, vous avez raison de le souligner, la décision est très importante parce que nous avons un cartel qui, en gros, avec deux ordres de grandeur, 70% des réserves mondiales, c'est important, et 30% de la production mondiale, avec 11% pour l'Arabie Saoudite et environ entre 4 et 5%, me semble-t-il, pour les Émirats Arabes Unis. Les Émirats Arabes Unis, aujourd'hui, sont affectés. Ils ont été visés, frappés par l'Iran, et ils ont des problèmes économiques. Et veulent s'affranchir de ce carcan du cartel de l'OPEP. Et se disent, finalement, nous, on a des capacités de production. Aujourd'hui, on nous impose de produire 3,6 millions de barils. On voudrait en produire 5 et pouvoir travailler à notre guise. Alors, ils ont été un petit peu poussés par les Américains, qui leur ont dit, ça serait bien quand même que vous sortiez de ce carcan pour qu'on puisse un petit peu avoir une respiration qui pourrait arriver à moyen terme, mais pas tout de suite, parce que là, tout est bloqué, et y compris le pétrole émirati.
1: Je reviens sur le théâtre de la guerre, parce qu'il y a un autre front, on en parle peut-être un petit peu moins, mais c'est la lutte entre Israël d'un côté, le Hezbollah et donc indirectement le Liban. Le bilan hier a été de 17 morts du côté du Liban. Est-ce qu'on peut encore parler de cessez-le-feu? Est-ce qu'on pouvait d'ailleurs dès le départ parler de cessez-le-feu avec ce qui se passait entre Israël et le sud Liban et le Hezbollah?
0: Non, on ne peut pas parler de cessez-le-feu, évidemment, il a été rompu. En revanche, il y a un problème central, c'est la place du Hezbollah au Liban. C'est-à-dire, c'est une force qui dispose d'une armée parallèle.
1: Et qui a annoncé d'ailleurs aujourd'hui acheminer pour le sud Liban des hommes et de l'armement.
0: Absolument. Et donc, c'est un problème central dans le cœur de la politique libanaise. Il y a des négociations qui devraient avoir lieu entre le président libanais, le gouvernement libanais et Israël, mais le Hezbollah n'en veut pas, évidemment. Il veut garder son pouvoir. Et la construction fondée sur l'aspect confessionnel du Liban fait que ça sera difficile d'arriver à un accord. Il y a le président qui est chrétien, le premier ministre qui est musulman sunnite et le président du parlement qui est chiite. Et ça fait que la composante chiite a un pouvoir politique, et par extension, le Hezbollah aussi. Et tant que cette question ne sera pas réglée, ça sera difficile de négocier avec le Hezbollah.
1: Benjamin, qui a de l'influence sur qui? C'est Trump qui a de l'influence sur Netanyahou ou Netanyahou qui a de l'influence sur Trump?
2: C'est une très bonne question que vous me posez là, Renaud. Je crois que vous n'êtes pas les seuls à se la poser. L'idée là, c'est de savoir si Netanyahou décide de repartir en guerre, en tout cas en opération contre l'Iran. Est-ce que Trump lui donnera son blanc-seing? Est-ce que Trump participera? Est-ce que ce sera dans le dos de Trump, et Trump sera, comme ça de toute évidence c'était un peu le cas pour le début de cette guerre, sera contraint finalement de suivre Israël. C'est une question et on risque d'avoir des réponses dans les prochains jours.
1: La popularité de Netanyahou sur cette question de la guerre contre l'Iran, aujourd'hui il est soutenu par les Israéliens. La guerre contre l'Iran et contre le Hezbollah.
0: Sur la guerre contre l'Iran, il est soutenu par les Israéliens, peut-être beaucoup plus que la guerre contre Gaza.
3: Il est très très soutenu par les Israéliens, ce qui n'était franchement pas le cas, mais là oui. Il y a même des sondages qui viennent de sortir, il est devant...
0: Oui, parce que la menace est existentielle.
3: Parce que c'est le Hezbollah, c'est quelque chose d'extrêmement concret, donc là c'est
0: et
3: même
0: Trump
3: plus...
0: Et Trump est également très populaire parce qu'il a mis au centre cette question du nucléaire.
3: Ouais. Et ça évolue de plus en plus vers du positif.
1: Certains disent que Trump se laisse jusqu'à l'été pour cette guerre, qu'après ça sera très compliqué parce qu'il y aura les mines ternes. Est-ce que vous partagez cette analyse, Ahmed?
0: Il a intérêt à ce que ça se termine au plus vite, pour pouvoir reprendre la main sur la politique intérieure, rassembler le camp MAGA, rassembler ses troupes qui aujourd'hui contestent sa manière de mener les opérations pour une majorité d'entre eux.
1: Benjamin?
2: C'est compliqué de savoir parce que honnêtement, on n'est plus vraiment sûr que Donald Trump ait toute sa tête. Il a dernièrement utilisé l'argument du Vietnam face à une journaliste qui lui disait, mais alors ça veut dire que vous voulez arrêter le conflit très vite. Tu dis, mais vous avez vu le Vietnam? Vous avez vu comment ça s'est passé, le Vietnam? Donc honnêtement, on n'arrive plus trop à le suivre. Je ne suis pas persuadé que lui-même ait une idée très claire de ce qui va se passer et de ce qu'il veut vraiment faire.
1: Merci beaucoup les informés. Merci d'avoir été en ce 1er mai dans le studio de France Info, Ahmed El-Khaï. La une de Marianne.
0: Alors la une de Marianne, c'est la colère monte et il s'en fout. On parle du vrai coût de la crise pour les Français, des miettes pour la classe moyenne. Voilà.
1: Merci à vous d'être venu. Merci Benjamin Louis pour votre participation, journaliste suisse, correspondant pour la RTS. Merci à vous également. Véronique Reissoul, présidente de Backbone Consulting, maître de conférence en communication de crise à Sciences Po. Les informés, c'est terminé.
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1: 2 heures, le flash, Lucie Loconi. Le président des États-Unis assure se conformer à la loi alors qu'il doit obtenir une autorisation pour pouvoir prolonger un conflit au-delà de 60 jours. Donald Trump estime que les hostilités contre l'Iran sont terminées au vu du cessez-le-feu ordonné il y a